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1: Et des chaleurs, météo. C'est de la pluie ou de la brune intermittente qui devrait cesser ce soir, qui nous guette nuageux par la suite. 40% de probabilité d'averse, des nappes de brouillard se formant cette nuit et un minimum de 14. Les nappes de brouillard se dissipent demain matin puisqu'on prévoit un ciel généralement nuageux par la suite avec 40% de probabilité d'averse et un maximum de 21. Dans la nuit de mercredi à jeudi, des averses, un minimum de 13. Jeudi, c'est des nuages, 60% de probabilité d'averse avec un maximum de 20 degrés.
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2: Baie des Chaleurs, météo. C'est de la pluie ou de la bruine intermittente qui devrait cesser ce soir, qui nous guette nuageux. Par la suite, 40% de probabilité d'averse, des nappes de brouillard se formant cette nuit et un minimum de 14. Les nappes de brouillard se dissipent demain matin puisqu'on prévoit un ciel généralement nuageux par la suite avec 40% de probabilité d'averse et un maximum de 21. Dans la nuit de mercredi à jeudi, des averses, un minimum de 13. Jeudi, c'est des nuages, 60% de probabilité d'averse avec un maximum de 20 degrés.
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0: et des chaleurs. Météo. C'est de la pluie ou de la bruine intermittente qui devrait cesser ce soir, qui nous guette nuageux par la suite. 40% de probabilité d'averse, des nappes de brouillard se formant cette nuit et un minimum de 14. Les nappes de brouillard se dissipent demain matin puisqu'on prévoit un ciel généralement nuageux par la suite avec 40% de probabilité d'averse et un maximum de 21. Dans la nuit de mercredi à jeudi, des averses, un minimum de 13. Jeudi, c'est des nuages, 60% de probabilité d'averse avec un maximum de 20 degrés.
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Avez-vous passé une belle Saint-Jean-Baptiste, mesdames et messieurs? Ah, 5h33 minutes, c'est déjà 25 juin 2026. On a quoi au thermomètre? 12 degrés ce matin, 12 degrés. Et ce qu'on prévoit, ben, c'est du 20 degrés. Possibilité d'averse à 30 % seulement, c'est pas si pire. Maximum de 20. Généralement nuageux pour ce soir, cette nuit. Les nappes de brouillard qui vont se former au cours de la nuit. On aura 12 degrés. Vendredi, des nuages, 40 % de probabilité d'averse. Maximum de 16. Nuageux pour la nuit de vendredi, 13. Samedi, des nuages, maximum de 20. Pour la nuit de samedi, des nuages, 60 % de probabilité d'averse, maximum de 15. Dimanche, c'est des nuages, il y a 60 % de probabilité d'averse et un maximum de 23 degrés. Je pense que ça va être un petit peu plus beau la semaine prochaine. Je regarde ça à long terme, là. Lundi, 28 degrés soleil. Alternance soleil-nuage, mardi le 30 juin, 28. 1er juillet, 25 degrés. Alternance soleil-nuage. Alors voilà, si vous avez à peinturer un patio comme moi, puis bien du monde qui attendent qu'il fasse beau, je pense que ça vaut la peine d'attendre peut-être début de la semaine prochaine. On verra bien. Les normales saisonnières, maximum 22, minimum 11. Le lever du soleil qui s'est fait à 4h25 ce matin. Le coucher, lui, qui va se faire à 20h29 minutes. Et dans l'actualité, on va aller faire un petit tour. Qu'est-ce qu'on a de bon ce matin? Il y a des milliers de... Bon, on parle toujours de Montréal, là. Des milliers de Montréalais qui se sont réunis hier après-midi sous le son de la musique québécoise, de tambours et de cris de joie pour le défilé de la fête nationale. L'ombre des événements de lundi planait sur la traditionnelle célébration, l'arrondissement de Côte-des-Neiges ayant préféré annuler les festivités locales, tandis que le quartier absorbe toujours le choc. Les politiciens présents sur place dans l'arrondissement de Rosemont-la-Petite-Patrie ont souligné l'importance de se rassembler et de célébrer les valeurs québécoises malgré le drame. Et là, ben, en soirée à Montréal, le grand spectacle de la fête nationale a mis à l'honneur Diane Dufresne, Lou Adrian Cassidy, À la claire ensemble, Gab Bouchard, Pierre Lapointe, Bruno Pelletier, et le tout animé par Guylaine Tremblay qui était là. Ensuite, le salon qui accueillait les funérailles de Michael Mosh Misery, le citoyen qui a été tué lors de la fusillade à Montréal, a attiré une foule si nombreuse hier que des participants ont dû rester debout dans le vestibule. Âgé de 68 ans et père de 3 enfants, Monsieur Misery est décédé dans le croisement de tirs durant une intervention policière pour tireurs actifs. Le fils de Monsieur Misery a rendu hommage à son père qu'il considérait comme son meilleur ami et un héros. On parle du premier ministre Mark Carney qui s'est entretenu hier avec le président américain. C'est en vue du sommet de l'OTAN qui doit se dérouler le mois prochain. Le bureau de M. Carney a diffusé une déclaration d'une seule phrase concernant cet entretien téléphonique sans préciser quels sujets ont été abordés par les deux dirigeants. Le sommet de l'OTAN qui se déroulera en Turquie les 7 et 8 juillet, ça survient alors que le président américain a déclenché une guerre coûteuse contre l'Iran. Se concentrant sur cette nouvelle guerre, il laisse en second plan la guerre opposant la Russie et l'Ukraine alors que Kiev gagne du terrain. 3 organismes spécialisés dans la sécurité incendie vont distribuer gratuitement une centaine de détecteurs de fumée dans 3 communautés autochtones du Nouveau-Brunswick et de la Nouvelle-Écosse. C'est environ 2500 détecteurs de fumée qui seront répartis et installés chez les membres des Premières Nations de Sistansisk, de Millbrook et de Billijik, aussi appelés King's Clear. L'initiative est une continuité d'un projet pilote qui avait déjà été lancé il y a 2 ans. Il y a 2 députés conservateurs qui souhaitent organiser une croisière de levée de fonds pour les réfugiés LGBTQ+. Un voyage au Kenya a inspiré Scott Aitchison à lancer cette initiative où il a été sensibilisé à la réalité des personnes LGBTQ+, dans les pays où leur identité est illégale. Melissa Lensman, qui est ouvertement lesbienne, s'est ralliée à l'idée et selon eux, ça représente un moyen concret pour que le parti puisse faire progresser les droits des minorités sexuelles et de genre. À $150 le billet, ils espèrent remplir les 125 places disponibles pour une croisière de 2 heures sur le lac Muskoka et espèrent récolter jusqu'à $25,000.
Le pilote d'un vol d'Air Canada transportant 61 personnes de Newark à Halifax aurait été victime d'un problème médical. C'est ce qu'a fait savoir la compagnie aérienne hier. Le commandant de bord d'un vol piloté par le partenaire régional d'Air Canada, PAL Airlines, a dû être écarté du poste de pilotage. Après avoir subi un problème médical, le copilote a pris les commandes de l'appareil et a dérouté le vol conformément au protocole de sécurité et a dévié l'avion vers Boston, où il a atterri sans encombre. Un outil de suivi des vols en ligne indique que l'avion a décollé de Newark à 12h55 et a atterri à Boston environ une heure plus tard, l'altitude ayant commencé à baisser environ 30 minutes après le décollage. Le commandant affaibli a été pris en charge du côté de Boston. Oui, il y a deux puissants séismes successifs qui ont frappé le Venezuela hier soir. Ça a détruit des immeubles et forcé l'évacuation de citoyens. On dit que les dommages des séismes de magnitude respective de 7.2 et 7.5 se sont fait ressentir jusque dans la forêt amazonienne du Brésil, à plus de 1700 kilomètres de distance. La présidente intérimaire du pays, Delcy Rodriguez, a dit lors d'un bref discours à la Nation que l'aéroport principal du pays ferme. Elle a demandé aussi au personnel médical du pays de se rendre dans les hôpitaux pour soigner les blessés. Le bilan disponible tôt ce matin faisait état de 32 morts et d'au moins 700 blessés, mais on s'attend à ce que ces chiffres augmentent au cours des prochaines heures. Ben voilà, il est 6h moins 20 minutes. On va parler de sport aussi dans quelques instants. Et Julie aussi qui est déjà au bureau avec moi pour les informations de 6h30 Info Régionale. Bonne journée tout le monde. On commence ça avec Dans le Shed et la chanson Septembre.

Et ça s'appelle Coucou, comment ça va avec la formation Comment de bord. Écoutez, il y avait du soccer hier au Canada qui jouait. Ils ont encaissé un revers de 2-1 contre la Suisse hier, mais on va participer quand même à la phase éliminatoire de la Coupe du Monde pour une première fois. Canada qui a pris le deuxième rang du groupe B et va jouer dimanche à Los Angeles contre l'Afrique du Sud. Au tennis, le Québécois Gabriel Diallo, qui a atteint les quarts de finale du tournoi sur gazon d'Eastbourne, battant l'Argentin Thomas Martin Etcheverry. Et au prochain tour, Diallo va croiser le fer avec le Britannique Jack Draper. À son premier match depuis son titre à Roland-Garros, Mira Andreeva s'est inclinée hier. Elle a perdu 6-3, 6-4 aux mains d'Ekaterina Alexandrova lors de l'Omnium de Bad Homburg, le dernier tournoi sur gazon avant celui de Wimbledon. Au hockey, Zach Benson, qui a accepté un beau contrat de 7 ans, 52,5 millions de dollars avec les Sabres de Buffalo hier. La saison dernière, Benson a établi un sommet personnel avec 43 points, dont 30 passes. Au baseball, défaite des Blue Jays de Toronto. Les Astros de Houston qui leur ont soutiré un gain de 3-1 hier. Ensuite, le Québécois Otto Lopez, lui qui a frappé un circuit de 2 points en 8e, et les Marlins de Miami qui ont battu les Rangers du Texas 4-2 hier. Ce 6e circuit de la saison pour Lopez a porté le score à 4-1 et sa moyenne au bâton à 340. C'est la meilleure du baseball majeur. Les Marlins qui mènent les ligues majeures avec un dossier de 16 victoires, 5 défaites au mois de juin. Ben voilà, toujours 12 degrés actuellement. On s'approche tranquillement pas vite des infos de 6 heures de la presse canadienne. Je vous souhaite un beau jeudi matin.

0: Quelques anniversaires à souhaiter aujourd'hui, en ce 25 juin. Lucette Savoie et Lucille Savoie, d'après ce que j'ai ici, c'est du Club des 50 ans et plus de Saint-Omer. Sam Arsenault, Gemma Poirier, Liliane Poirier, c'est du Club des 50 ans et plus de Bonaventure. Alors, on vous souhaite une belle journée en ce 25 juin. Restez là, déjà 5h52 minutes. Merci d'être avec nous au 94.9 et 106.1 Passe-Pébiac.
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0: le premier ministre Mark Carney s'est entretenu hier avec le président américain en vue du sommet de l'OTAN qui doit se dérouler le mois prochain. Le bureau de M. Carney a diffusé une déclaration d'une seule phrase concernant cet entretien téléphonique sans préciser quels sujets ont été abordés par les deux dirigeants. Le sommet de l'OTAN, qui se déroulera en Turquie les 7 et 8 juillet, survient alors que Donald Trump a déclenché une guerre coûteuse contre l'Iran. Se concentrant sur cette nouvelle guerre, il laisse en second plan la guerre opposant la Russie et l'Ukraine, alors que Kiev gagne du terrain. Trois organismes spécialisés dans la sécurité incendie distribueront gratuitement une centaine de détecteurs de fumée dans trois communautés autochtones du Nouveau-Brunswick et de la Nouvelle-Écosse. Environ 2500 détecteurs de fumée seront répartis et installés chez des membres des Premières Nations de Sitansisk, de Millbrook et de Billijik, aussi appelés King's Clear. L'initiative est une continuité d'un projet pilote déjà lancé il y a 2 ans. Selon le directeur général intérimaire du Conseil national autochtone de la sécurité incendie, Arnold Lazare, les incendies mortels touchant de manière disproportionnée les communautés autochtones. Elles représenteraient 20 % des décès alors qu'elles composent 5 % de la population selon une étude du Conseil. Le pilote d'un vol Air Canada transportant 61 personnes de Newark à Halifax aurait été victime d'un problème médical, a fait savoir la compagnie aérienne hier. Le commandant de bord d'un vol piloté par le partenaire régional d'Air Canada, PAL Airlines, a dû être écarté du poste de pilotage après avoir subi un problème médical. Le copilote a pris les commandes de l'appareil et dérouté le vol conformément au protocole de sécurité et a dévié l'avion vers Boston où il a atterri sans encombre. Un outil de suivi des vols en ligne indique que l'avion a décollé de Newark à 12h55 et a atterri à Boston environ 1 heure plus tard, l'altitude ayant commencé à baisser environ 30 minutes après le décollage. Le commandant affaibli a été pris en charge à Boston. 2 puissants séismes successifs ont frappé le Venezuela hier soir, détruisant des immeubles et forçant l'évacuation de citoyens. Les dommages des séismes de magnitude respective de 7,2 et 7,5 se sont fait ressentir jusque dans la forêt amazonienne du Brésil, à plus de 1700 km de distance. La présidente intérimaire du pays, Delcy Rodriguez, a dit lors d'un bref discours à la Nation que l'aéroport principal du pays fermerait. Elle a demandé au personnel médical du pays de se rendre dans les hôpitaux pour soigner les blessés. Le bilan disponible tôt ce matin faisait état de 32 morts et d'au moins 700 blessés, mais on s'attend à ce que ces chiffres augmentent au cours des prochaines heures. Le Québec se taille une place respectable sur la liste des nominations pour le prix de la chanson Polaris Socan. Le duo de rock expérimental Angine de Poitrine et le chanteur Les Louanges ont chacun 2 chansons en lice sur la longue liste du Polaris. L'artiste folk originaire des Laurentides, Ariel Soucy, le groupe montréalais No Joy et l'artiste guyanaise basée à Montréal, Ouri, ont eux aussi des titres qui pourraient se rendre à la prochaine étape. Il s'agit de la 2e édition du prix de la chanson Socan Polaris, créée en 2025 pour le 20e anniversaire du prix de musique Polaris qui existe depuis 2006. Les 2 prix récompensent respectivement la chanson et l'album de l'année pour leur mérite artistique, sans égard à la popularité commerciale des pièces. C'était les actualités de la presse canadienne.
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0: Généralement des nuages aujourd'hui. On parle seulement de 30 % de probabilité d'averse, un maximum de 20 degrés. Généralement nuageux ce soir, cette nuit, 12 degrés. Demain vendredi, des nuages, 40 % de probabilité d'averse, maximum de 16 degrés. Des nuages pour la nuit de vendredi, 13. Samedi, nuageux, maximum de 20. Nuageux aussi pour la nuit de samedi avec 15 degrés. Nuageux dimanche, 60 % de probabilité d'averse, maximum de 23. Et lundi, retour du soleil avec un beau 28. Levé du soleil, 4h25. Le coucher va se faire à 20h29 et actuellement 18 degrés. On commence l'heure en musique avec Cœur de pirate.

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1: 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Oh, qui fait chaud en Europe. Et là, dans l'agence France-Presse, ce matin, on parle de l'Espagne où au moins 212 décès recensés entre dimanche et hier peuvent être attribués à la vague de chaleur qui a touché l'Espagne ces jours-là. C'est selon des données qui ont été publiées par l'Institut de santé Carlos III à Madrid. À titre de comparaison, 98 décès étaient attribuables à la même cause en 2025 sur ces 4 jours d'après ces données. Et on dit que ces estimations sont fondées sur un système qui est baptisé MOMO pour Monitoring de la mortalité, qui collecte sur une base quotidienne le nombre de décès en Espagne et calcule l'écart de la mortalité par rapport à la mortalité prévisible sur la base des séries historiques enregistrées. Il intègre également des facteurs comme les températures communiquées par l'Agence nationale de météorologie. Aujourd'hui, plus aucune région d'Espagne n'était en alerte orange ou rouge pour la chaleur. Ça, c'est la bonne nouvelle. Avant ça, les journées de lundi, 28,17 degrés Celsius en moyenne, et mardi, 28,08, ont été les plus chaudes enregistrées en Espagne pour un mois de juin depuis 1950. C'est ce qu'avait annoncé hier l'AEMET. Et l'an passé, le mois de juin 2025 avait été le mois de juin le plus chaud jamais recensé. Entre la mi-mai en fin et fin septembre 2025, 3832 décès avaient pu être attribués à la chaleur dans le pays par le même système MOMO. Pays en première ligne du réchauffement climatique en Europe, l'Espagne qui est habituée aux températures extrêmes, mais elle fait face depuis quelques années à une multiplication et une intensification des vagues de chaleur. Donc, en Espagne, 212 morts attribuables à la vague de chaleur entre dimanche et mercredi seulement. 6h13.
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1: Ben oui, tout un séisme du côté du Venezuela. Les États-Unis, la Chine, l'Amérique latine proposent leur aide, qu'ils soient pays frères ou pas. On dit que la plupart des pays d'Amérique latine ont proposé leur aide au Venezuela après les 2 puissants séismes qui ont fait au moins 32 morts. Et les États-Unis ont annoncé le déploiement d'équipes de secouristes. Alors, il y a eu des messages déjà de soutien des États-Unis. Ça va comme suit. Les 2 séismes majeurs qui viennent de frapper le formidable peuple vénézuélien sont tous deux d'une ampleur considérable et ont fait un nombre effroyable de morts, a dit Donald Trump sur son réseau social, alors qu'aucun bilan humain n'a été rendu public dans l'immédiat. Les États-Unis sont prêts
4: des disposés et capables aussi d'apporter leur aide, a-t-il poursuivi, ajoutant, nous serons aux côtés de nos nouveaux et formidables amis. Le département d'État va déployer immédiatement des équipes de secouristes, des moyens médicaux et une assistance humanitaire au Venezuela, a enchaîné sur X le secrétaire d'État Marco Rubio, ajoutant que l'Amérique se tient aux côtés du peuple vénézuélien dans ces moments difficiles. Du côté du Mexique, la présidente Claudia Sheinbaum a indiqué sur X avoir demandé que l'aide nécessaire se prépare. Pour l'instant, on nous a demandé de l'aide pour du personnel spécialisé dans le sauvetage et des soignants. Le Mexique est et restera toujours solidaire, a-t-elle ajouté. Le ministre cubain des Affaires étrangères, Bruno Rodriguez, a adressé ses sincères condoléances et exprimé sa solidarité au gouvernement et au peuple frère de la République bolivarienne du Venezuela pour les pertes humaines et les dégâts causés par le séisme. Les professionnels de santé cubains présents sur place sont pleinement mobilisés et fournissent des soins médicaux à la population touchée, a-t-il ajouté. Et il y a aussi le Brésil, le président du Brésil qui partage une frontière avec le Venezuela, qui a fait part de sa grande inquiétude et de sa consternation. Luis Inácio Lula da Silva a assuré de sa détermination à soutenir le gouvernement de la présidente par intérim Delcy Rodríguez dans la reconstruction des zones touchées de ce pays frère dont le peuple a fait preuve d'une grande résilience face à l'adversité. Donc, il y a aussi l'Équateur, République dominicaine, la Chine, l'Inde, la France, l'Espagne, l'Italie, l'Argentine, Salvador. Alors, on se regroupe pour aller porter de l'aide de ce côté-là. Et si vous regardez les photos de ce tremblement de terre-là, c'est assez impressionnant. C'est spectaculaire, mais pas dans le sens de spectacle qu'on voudrait voir, ça, c'est certain. Ça a brassé, puis pas à peu près. 6h16.
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3: Ben oui, on a eu les apparitions sur scène hier de Gilles Vigneault, Diane Dufresne et des membres du groupe Harmonium qui ont rythmé le grand spectacle de la fête nationale qui a été présenté hier à Montréal sous le thème de Génération Génération. Et c'est animé par, encore une fois, par la comédienne Guylaine Tremblay, les célébrations de la Saint-Jean qui étaient pour l'occasion présentées au Parc Maisonneuve dans l'arrondissement de Rosemont, la petite patrie, mettaient notamment en vedette Pierre Lapointe, Bruno Pelletier, Les Héritières, Souldia, Émile Bourgault, Rebecca Jean, Mathieu McKenzie et Éléonore Lagacé. La monologuiste Clémence Desrochers, qui a elle aussi pris part à la fête, mais sous forme de vidéo, elle a rappelé dans sa capsule l'époque de la boîte à chansons chez Bozo, qu'elle et ses collègues Claude Léveillé, Jacques Blanchette, Hervé Brousseau et Jean-Pierre Ferland ont ouvertes en 1959. À 81 ans, la légende vivante de la musique québécoise, Madame Diane Dufresne, qui a offert deux chansons de son répertoire en début de soirée, soit les souvenirs heureux qu'elle a chantés au milieu du public sur une petite scène aménagée, et aussi Oxygène, en duo avec Souldia, et les revenus en fermeture pour y interpréter l'hymne à la beauté du monde, entouré de tous les artisans qui ont collaboré à cette soirée. Et Gilles Vigneault, 97 ans quand même, là, qui est entré sur scène sous les vifs applaudissements de la foule, qui s'est également empressé de lui chanter « Jean du pays » et il a livré un extrait inspiré de langage « Mon doux pays ». Alors quand même, là, faut le faire, hein? Monsieur Vigneault, 97 ans, incroyable qu'il soit encore là et bien droit à part ça, hein? 6h25, Julie s'en vient dans quelques minutes pour les infos régionales de 6h30.
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2: Julie Drapeau, bonjour.
3: Bonjour, Rock. Bon jeudi.
2: Bon lendemain de Saint-Jean-Baptiste.
3: À toi aussi.
2: T'as pas l'air trop poqué.
3: Non, mais moi, en fait...
2: T'as pris ça mollo en fin de semaine.
3: En fait, ma Saint-Jean-Baptiste, c'est plutôt traduite par... moi, j'adore les discours patriotiques.
2: Ah oui?
3: Donc, j'ai écouté le discours d'Alexis Deschênes, qui a été diffusé largement, de Antoine... Antoine, docteur... qu'on adore.
2: Oui, mais...
3: Antoine.
2: Oui.
3: Voyons, en tout cas.
2: Oui, mais n'as-tu encore fait un cette année, Antoine?
3: Ben, je l'ai vu passer sur les réseaux sociaux. Bref, j'ai écouté plein de discours.
2: OK.
3: Plein de discours patriotiques. J'ai adoré ça.
2: OK.
3: T'as pas l'air certain? Peut-être que j'étais sur un vieux discours.
2: Non, mais c'est que Antoine qui jouait...
3: Voyons, on aurait dû se préparer, là. En tout cas, c'est pas grave.
2: On n'est pas préparé, mesdames, messieurs.
3: Bref, je n'ai pas sorti
2: mais
3: du tout.
2: Parce qu'elle avait fait tout un l'an passé. Je me demande si c'est pas celui-là que tu as vu.
3: Qui reprenait, en fait, plein de paroles, de chansons.
2: Oui.
3: OK, bon, j'étais sur un vieux discours.
2: D'après moi, oui.
3: D'accord.
2: Mais c'est pas grave. C'était bon pareil. C'était même excellent.
3: Très bon. Je vous invite à le réécouter si c'est pas déjà fait.
2: Oui, effectivement.
3: Ça n'a pas d'âge, ces bons discours.
2: C'est pas drôle avoir des blancs de mémoire de même.
3: Puis ça me revient pas du tout, le nom de l'acteur.
2: J'en ai parlé hier avec ma blonde, puis je l'avais le nom. Puis là, je l'ai plus un matin.
3: C'est pas si grave. Je faisais le tour des médias ce matin.
2: Antoine Bertrand.
3: Bertrand, voyons. J'imagine les gens qui sont en train de nous écouter qui disent depuis tantôt, oui, Antoine Bertrand.
2: On vous remercie de nous avoir envoyé des bonnes ondes pour qu'on le trouve, mesdames et messieurs.
3: J'ai par ailleurs une pensée pour tous ceux, la fabrique de l'église de Carleton en particulier, qui les membres qui se sont battus des années pour récolter des sommes d'argent pour la réfection de la toiture de l'église de Carleton. L'an dernier, on se rappelle, la toiture a été complètement refaite en acier inoxydable. Et puis, c'était un investissement $1 million. Et dans le soleil, je lisais tantôt que l'église, la cathédrale de Rimouski, vient d'obtenir $3 million du gouvernement du Québec pour compléter les travaux qui se sont amorcés l'an passé. L'an passé, on avait fait à peu près le tiers de la toiture, mais faute d'argent, on n'avait pas pu continuer. Et puis là, le gouvernement du Québec vient d'annoncer $3 million, imagine, pour refaire la toiture qui est d'une église, on le sait, qui est un emblème pour le centre-ville de Rimouski, comme dans plusieurs villages d'ailleurs. Là,
2: Moi, je pensais qu'il ne se passait plus rien dans cette église-là.
3: Oui, non, mais
2: c'est
3: devenu...
2: Dans cette cathédrale-là, mais...
3: C'est devenu un centre de diffusion culturelle. On présente des spectacles de toutes sortes, des chorales, des événements classiques aussi. C'est un lieu de rassemblement citoyen aussi. L'église a été fermée de 2014 à 2024, mais quand on a rouvert, donc on l'a transformé en lieu culturel.
2: On a changé la vocation. Point. Puis, c'est une bonne idée.
3: Très
2: c'est ce qu'il faut
3: idée.
2: Faire, hein, parce que sinon.
3: On voit bien des églises. Celle de Carleton accueille des conférences comme au Festival de journalisme international au printemps. En fait, à Bleu-Bleu, on a présenté quelques spectacles. Souvent, le rendu est tellement bon. En plus, il faut profiter de ces espaces-là.
2: Ben, effectivement, oui.
3: Et donc, c'est tout ça pour dire que j'avais une pensée pour les membres du conseil de fabrique, en particulier pour Renelle Landry, pour Denis Henry aussi, qui ont travaillé tellement fort pour organiser des bingos, ramasser de l'argent aussi au comptoir d'entraide. Et puis, bien entendu, le gouvernement du Québec avait complété à ce moment-là la somme avec un $600 000, mais c'était des travaux qui s'étaient élevés tout de même à 1 million.
2: Julie, dans l'info régionale ce matin, l'avenir des postes de police de New Carlisle et de New Richmond est toujours en analyse à la SQ.
3: Absolument. La Société québécoise des infrastructures confirme que différentes solutions immobilières sont regardées. La SIC confirme que l'analyse est en lien avec les besoins d'espace dans les bureaux, mais qu'aucune des solutions n'impacterait les services de la Sûreté du Québec, de New Carlisle et de New Richmond. Rejoint à ce sujet, Éric Dubé, préfet de la MRC de Bonaventure et maire de New Richmond, se dit au courant que la Société immobilière du Québec analyse différents scénarios devant les besoins de place dans les deux postes, mais il affirme qu'il faut rester vigilant.
4: Ce qu'on en sait, c'est que la Société immobilière du Québec est en train de faire des analyses, des évaluations de scénarios en lien avec les bâtiments, parce qu'on sait, je comprends que c'est une division immobilière au Québec qui gère les bâtiments du gouvernement. Quand on parle à la Sûreté du Québec, ben, ils nous disent que les services ne devraient pas être affectés. On va rester très vigilant sur savoir qu'est-ce qui sera la proposition de la Société immobilière du Québec va faire à la région dans ce dossier-là.
3: Et donc, ça a MRC a adopté une résolution à ce sujet. Plusieurs autres municipalités ont suivi, dont la ville de Passepébiac qui en a discuté en réunion extraordinaire le 22 juin. Voici le maire Jérémy Laplante.
5: À la ville de Passepébiac, on a adopté la même position qu'à MRC de Bonaventure. On a adopté une résolution pour dire qu'on s'oppose à la fermeture, au déplacement ou au regroupement des postes de la Sûreté du Québec. Ce qu'on veut donc, c'est le statu quo, garder un poste à New Carlisle et un poste à New Richmond pour assurer une couverture adéquate du territoire.
3: L'automne dernier, la Sûreté du Québec avait lancé un plan visant la fermeture des postes auxiliaires en région, comme Matapédia et New Carlisle, afin de retrancher 120 millions de dollars en dépenses à l'échelle de la province.
2: Ensuite, Julie, il y a un cuisinier français à l'emploi de la microbrasserie Le Naufrageur de Carleton qui pourrait devoir quitter le pays lorsque son permis de travail arrivera à échéance. C'est en mai 2027.
3: Rémi Terrien est arrivé en août 2021 avec un permis d'études et de travail pour entreprendre une formation au cégep de Saint-Félicien alors qu'il avait 18 ans. Puisque le domaine d'études choisi ne lui convenait pas, il a pris la décision en mai 2023 de quitter et se tourner vers la Gaspésie où il a trouvé du travail. La session étant terminée, il croyait respecter le nombre d'heures et la période autorisée de travail qui était liée à son permis d'études. Mais en décembre 2024, il a dû rentrer en France devant le refus que son permis lui soit renouvelé, ayant travaillé sans être aux études.
6: Je m'étais posé la question justement et j'avais rencontré la conseillère de mon cégep qui est genre immigration et à nouveau arrivant. Et je lui avais posé la question de est-ce que c'est problématique d'avoir ce permis de travail-là pour travailler ou est-ce qu'il faut que je fasse une demande autre. Et elle m'avait dit non, c'est correct pour pouvoir travailler.
3: Avec toujours le désir de revenir en Gaspésie, il a ensuite présenté une demande de permis de travail fermé, ce qu'il a obtenu en mai 2025 et lui a permis de revenir dans la région.
6: C'est mon objectif final est quand même d'obtenir ma résidence et d'être libre de papiers administratifs à refaire à tous les 2-3 ans sur le territoire.
3: Mais un permis de travail fermé signifie que sa durée n'est que de 2 ans et que l'employeur est unique. Rémi Terrien craint donc d'être difficilement en mesure d'atteindre les 3900 heures de travail requises.
6: La charge de travail n'est pas régulière tout au long de l'année. Du coup, il y a des hauts, des bas et là où il y a les hauts où on travaille le plus, c'est l'été. L'hiver, c'est plus calme. Du coup, avoir un temps plein tout au long de l'année pour répondre aux critères demandés par l'immigration, ça reste super compliqué.
3: Rémi Terrien a néanmoins l'intention de formuler une demande de résidence permanente au gouvernement fédéral après avoir été d'abord sélectionné par Québec. Le cuisinier en vient à la conclusion que les entreprises des régions composent avec un enjeu supplémentaire de rétention des travailleurs étrangers comme lui qui sont incertains d'atteindre le nombre d'heures minimales requises et qui ne peuvent pas se tourner vers un second employeur compte tenu des règles de permis de travail.
2: Et Julie, il aura fallu 11 heures pour secourir 2 randonneuses dans le parc national de la Gaspésie, mardi et mercredi.
3: Un mardi vers 14h15, les services d'urgence ont été appelés à intervenir dans le secteur du Mont Olivine concernant 2 marcheuses qui auraient subi des blessures au bas du corps, disait-on. Les blessures sont de nature accidentelle, a noté le sergent Frédéric Déhay, mais le porte-parole de la Sûreté du Québec n'était pas en mesure mercredi de préciser les circonstances entourant le fait que les randonneuses se soient retrouvées dans cette situation. Les 2 femmes faisaient de la villégiature ensemble au départ. Et la première victime a été localisée et évacuée par un hélicoptère à partir du sommet de la montagne. La seconde, elle, par les intervenants au sol, puisque le plafond nuageux bas, notamment, limitait finalement les possibilités d'accès aérien à l'endroit où elle se trouvait.
7: Le plan à la base était de les récupérer avec grâce à l'hélicoptère. Le plafond était bas. On était en mesure de récupérer celles qui se trouvaient dans le haut de la montagne. Donc, par la suite, les policiers de la Sûreté du Québec, spécialisés en recherche et sauvetage, assistés de la CEPAC, ont procédé à une opération terrestre afin d'aller récupérer la deuxième randonneuse. On ne pouvait pas utiliser l'hélicoptère du haut plafond bas.
3: La deuxième victime se trouvait dans un secteur difficile d'accès. L'opération s'est conclue à 1h du matin mercredi. Les deux victimes ont ensuite été prises en charge par les services préhospitaliers d'urgence et transportées vers un centre hospitalier. Leurs blessures ne mettraient pas leur vie en danger. L'une des randonneuses est âgée de 17 ans, mais la SQ ne détenait pas l'âge de l'autre personne ni leur lieu de provenance.
2: Julie, merci beaucoup.
3: Je t'en prie, Rock.
2: À tantôt, oui. 6h41.
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0: Généralement, c'est des nuages aujourd'hui avec 30% de probabilité d'averse, maximum 20 degrés. Nuageux ce soir, cette nuit, par le 12 degrés. Nuages vendredi, 40% de probabilité d'averse avec un maximum de 16. Nuageux pour la nuit de vendredi, 13. Nuageux samedi, 27 juin, 20 degrés. Nuageux pour la nuit, excusez-moi, là, c'est marqué nuageux, je dis nuageux, pas de ma faute. Nuageux samedi, 15. Dimanche, nuageux. 23, passage nuageux pour la nuit de dimanche, 13, en mes mots, t'as dit, du soleil pour lundi, 28. Je l'avais pas vu venir, celle-là. En musique, Simple Plan. On a 14 degrés actuellement. Mais

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5 juin 2026. Bon début de journée, mesdames et messieurs, au microphone Rock Harvey. Le premier ministre Mark Carney s'est entretenu hier avec le président américain en vue du sommet de l'OTAN qui doit se dérouler le mois prochain. Le bureau de M. Carney a diffusé une déclaration d'une seule phrase concernant cet entretien téléphonique sans préciser quels sujets ont été abordés par les deux dirigeants. Le sommet de l'OTAN, qui se déroulera en Turquie les 7 et 8 juillet, survient alors que Donald Trump a déclenché une guerre coûteuse contre l'Iran. Se concentrant sur cette nouvelle guerre, il laisse en second plan la guerre opposant la Russie et l'Ukraine, alors que Kiev gagne du terrain. Trois organismes spécialisés dans la sécurité incendie distribueront gratuitement une centaine de détecteurs de fumée dans trois communautés autochtones du Nouveau-Brunswick et de la Nouvelle-Écosse. Environ 2500 détecteurs de fumée seront répartis

0: installés chez des membres des Premières Nations de Sitansisk, de Millbrook et de Billijik, aussi appelés King's Clear. L'initiative est une continuité d'un projet pilote déjà lancé il y a 2 ans. Selon le directeur général intérimaire du Conseil national autochtone de la sécurité incendie, Arnold Lazare, les incendies mortels touchant de manière disproportionnée les communautés autochtones. Elles représenteraient 20 % des décès, alors qu'elles composent 5 % de la population, selon une étude du Conseil. Le pilote d'un vol Air Canada transportant 61 personnes de Newark à Halifax aurait été victime d'un problème médical, a fait savoir la compagnie aérienne hier. Le commandant de bord d'un vol piloté par le partenaire régional d'Air Canada, PAL Airlines, a dû être écarté du poste de pilotage après avoir subi un problème médical. Le copilote a pris les commandes de l'appareil et dérouté le vol conformément au protocole de sécurité et a dévié l'avion vers Boston où il a atterri sans encombre. Un outil de suivi des vols en ligne indique que l'avion a décollé de Newark à 12h55 et a atterri à Boston environ 1 heure plus tard, l'altitude ayant commencé à baisser environ 30 minutes après le décollage. Le commandant affaibli a été pris en charge à Boston. 2 puissants séismes successifs ont frappé le Venezuela hier soir, détruisant des immeubles et forçant l'évacuation de citoyens. Les dommages des séismes de magnitude respective de 7,2 et 7,5 se sont fait ressentir jusque dans la forêt amazonienne du Brésil, à plus de 1700 kilomètres de distance. La présidente intérimaire du pays, Delcy Rodriguez, a dit lors d'un bref discours à la Nation que l'aéroport principal du pays fermerait. Elle a demandé au personnel médical du pays de se rendre dans les hôpitaux pour soigner les blessés. Le bilan disponible tôt ce matin faisait état de 32 morts et d'au moins 700 blessés, mais on s'attend à ce que ces chiffres augmentent au cours des prochaines heures. Le Québec se taille une place respectable sur la liste des nominations pour le prix de la chanson Polaris Socan. Le duo de rock expérimental Angine de Poitrine et le chanteur Les Louanges ont chacun 2 chansons en lice sur la longue liste du Polaris. L'artiste folk originaire des Laurentides, Ariel Soucy, le groupe montréalais No Joy et l'artiste guyanaise basée à Montréal, Ouri, ont eux aussi des titres qui pourraient se rendre à la prochaine étape. Il s'agit de la 2e édition du prix de la chanson Socan Polaris, créée en 2025 pour le 20e anniversaire du prix de musique Polaris qui existe depuis 2006. Les 2 prix récompensent respectivement la chanson et l'album de l'année pour leur mérite artistique, sans égard à la popularité commerciale des pièces. C'était les actualités de la presse canadienne.
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0: Généralement, c'est des nuages à 30 % de probabilité d'averse, maximum de 20 degrés aujourd'hui. Nuageux ce soir, cette nuit, on parle de 12. Nuageux vendredi, 40 % de probabilité d'averse, maximum de 16. Nuageux pour la nuit de vendredi, 13. Des nuages samedi, 20 degrés. Nuageux pour la nuit de samedi, 60 % de probabilité d'averse avec 15. Dimanche, des nuages, 60 % de probabilité d'averse, 23 pour dimanche. Pour la nuit de dimanche, des passages nuageux, 13 degrés. Et ce serait le retour du soleil selon Environnement Canada pour lundi avec un beau 28 degrés. Le soleil, lui, s'est levé ce matin à 4h25, va se coucher à 20h29. Actuellement, au thermomètre, ce qu'on a, c'est 14 degrés.

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6: 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Je vous reviens avec le gagnant dans quelques instants. Je prends, oui c'est vrai, c'est ça, je prends le 5e appel ce matin.

Oh, nous avons déjà notre finaliste pour demain. C'est Madame Emmanuelle Guitté de Miguachan qui se mérite une chance pour demain lors du tirage dans l'émission de l'après-midi. Alors, je vous rappelle que c'est 200$ soit à la Coop IGA à Bonaventure, au fumoir artisanal Shop à Saumont à Saint-Omer. Alors voilà. Ce qui se passe, restez à l'écoute. Il y aura d'autres tirages, comme vous le savez, aujourd'hui dans les autres émissions au cours de la journée. 7h16 minutes. On retourne en musique avec Debbie Tebbs.

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Oui, on s'en attendait un petit peu hein, par rapport au double séisme au Venezuela. C'est au moins 164 morts et près de 1000 blessés. C'est selon le nouveau bilan provisoire qui vient d'arriver. Au moins 164 personnes qui ont été tuées et près de 1000 blessés dans le double séisme qui a frappé hier le Venezuela, selon un nouveau bilan provisoire. Ça a été annoncé par la présidente par intérim, Delcy Rodriguez. Une trentaine de répliques se sont par ailleurs produites depuis le double séisme, a ajouté la dirigeante. Le précédent bilan faisait état de 32 morts et 700 blessés. Alors, dans la capitale de ce pays d'Amérique latine, de près de 30 millions d'habitants, régulièrement frappés par des séismes, des photographes de l'agence France-Presse qui ont vu des secouristes et des habitants fouiller des immeubles réduits à des gravats, des personnes qui étaient extirpées des décombres et emmenées sur des brancards et au pied d'un bâtiment de 22 étages entièrement détruit dans le quartier d'Altamira. Il y a une journaliste de l'agence France-Presse qui a vu des gens crier les noms de leurs proches enfouis sous les décombres. Nous avons besoin de lampes torches, lance l'un d'eux dans la nuit noire. Donc, ils ont besoin d'aide, mais il y a plusieurs pays qui déjà veulent y aller, dont les États-Unis, la Chine, l'Inde qui ont proposé leur aide, même Cuba, imaginez-vous qui eux aussi sont déjà dans le trouble. Alors, il va y avoir beaucoup de solidarité dans les prochains jours du côté du Venezuela où il y a eu tout un séisme hier. 7h25, restez avec nous. Julie sera là dans quelques instants pour les informations régionales. Un souvenir de Wham! Everything She Wants.

0: 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Voici maintenant le bulletin d'information régionale.
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2: Julie, rebonjour.
3: Rebonjour, Rock.
2: Une baleine à bosse a disparu après avoir été aperçue empêtrée dans des cordages dans la baie de Gaspé.
3: Lundi, Olivier Cloutier, qui est capitaine et propriétaire de la compagnie d'excursion en mer Cap-Gaspé, a remarqué la présence d'une baleine à bosse en difficulté, effectivement, dans la baie de Gaspé.
4: Hier matin, sur une sortie qui se déroulait à 8 heures, devant Grande Grave, ben malheureusement, on a rencontré un individu, une baleine à bosse, qui semblait être en difficulté. À l'aide d'un voilier qui était proche et d'un drone qui était à bord du voilier, mais on a réussi à prendre quelques images pour confirmer justement la présence d'un cordage entre sa queue et la pectorale droite qui l'empêchait littéralement de se propulser puis de rester à la surface adéquatement. Donc on a immédiatement transféré les images aux agents des pêches qui ont pu déclencher l'ensemble du protocole d'urgence.
3: Olivier Cloutier mentionne que la dernière observation du mammifère marin était mardi après-midi à Grande-Grave, alors que la baleine à bosse a pris la direction de la pointe du parc Forion. Depuis ce temps, l'individu n'a plus été revu.
4: Et à la hauteur du Cap de la Vieille, malheureusement, autour de 3h30, 4h, c'est la dernière observation qu'on a pu faire de elle. Si on analyse les fonds avec les images, malheureusement, que j'ai transmises à certains scientifiques, elle semble relativement très empêtrée, puis dans une position difficile pour se dépêtrer elle-même. Puis à l'emplacement où elle a été vue la dernière fois, les fonds changent de autour de 200 à 300 mètres de profondeur, ce qui serait plausible que la cage l'aille entraîner au fond, et malheureusement...
3: Donc voilà, le capitaine a patrouillé hier et la veille également, sans avoir revu le mammifère.
2: Ensuite, Julie, Investissement Québec a financé 57 projets en Gaspésie, Île-de-la-Madeleine, à la hauteur de 33,4 millions, ce qui a généré un total d'investissement de près de 100 millions.
3: 100 millions, tout à fait. Les sommes d'argent ont été annoncées lors du passage dans la région en juin de la PDG d'Investissement Québec, Bisha Ngo, qui a participé à une activité à la Chambre de commerce de la Côte de Gaspé. La directrice régionale d'Investissement Québec, Elisa Mercier-Jutras, précise qu'il Investissement Québec agit sur deux plans. D'abord, l'accompagnement d'entreprises avec du financement aussi pour améliorer les infrastructures. Et elle cite en exemple les investissements réalisés à l'hôtel Baker de Gaspé, organisme, entreprise plutôt, qui a reçu un prêt pour ses installations.
5: C'est un financement de 2,1 millions qui provenait des fonds propres d'Investissement Québec et la différence, donc 1,3 millions. Qui a été octroyé dans le cadre du programme d'appui au développement des attraits touristiques, donc le PADAT du ministère du Tourisme qui est administré par Investissement Québec. Et ça, c'était pour un projet de modernisation des chambres, salles de conférence, espaces, piscines et spa.
3: RAIGD, spécialisé à New Richmond dans la réfection de wagons de passagers, a aussi reçu un montant remboursable de 2,5 millions de dollars pour un projet totalisant 10 millions.
5: C'est une belle relève d'entreprise, une entreprise qui a effectué un agrandissement de son bâtiment pour être plus productif et saisir davantage d'opportunités dans son marché nord-américain. C'est un prêt de 2,5 millions justement là, pour supporter l'agrandissement des installations.
3: Elisa Mercier-Jutras ajoute que 36 entreprises de la région ont bénéficié d'accompagnement d'Investissement Québec. L'aide au niveau de la diversification des marchés, par ailleurs, a permis des ventes d'une valeur de 34 millions de dollars, ce que comptabilise Investissement Québec.
2: Julie, tu nous parles d'un cuisinier français à l'emploi de la microbrasserie Le Naufrageur de Carleton qui pourrait devoir quitter le pays lorsque son permis de travail arrivera à échéance, c'est en mai 2027.
3: Compte tenu de la difficulté pour lui d'accumuler le nombre d'heures requises dans le domaine qu'il pratique, soumis, bien entendu, à la saison touristique en Gaspésie, Rémi Thérien est arrivé en août 2021 avec un permis d'études et de travail pour entreprendre une formation formation au cégep de Saint-Félicien alors qu'il avait 18 ans. Puisque le domaine d'études choisi ne lui convenait pas, il a pris la décision plus tard de quitter, se tourner vers la Gaspésie où il a trouvé du travail, donc en cuisine. La session étant terminée à ce moment, il croyait respecter le nombre d'heures et la période autorisée de travail qui était liée à son permis d'études. C'est du moins l'information qu'il avait obtenue au cégep où il évoluait. Mais en décembre 2024, il a dû rentrer en France à contre-cœur devant le refus que son permis lui soit renouvelé par le gouvernement, ayant travaillé sans être aux études.
6: Je m'étais posé la question justement et j'avais rencontré la conseillère de mon cégep qui est genre immigration et à nouveau arrivant. Et je lui avais posé la question de est-ce que c'est problématique d'avoir ce permis de travail là pour travailler ou est-ce que faut que je fasse une demande autre, et elle m'avait dit non, c'est correct pour pouvoir travailler.
3: Avec toujours le désir de revenir en Gaspésie, il a présenté depuis la France une demande de permis de travail fermé, ce qu'il a obtenu en mai 2025.
6: Mon objectif final est quand même d'obtenir ma résidence et d'être libre de papiers administratifs à refaire à tous les 2-3 ans sur le territoire.
3: Et donc, mais un permis de travail fermé signifie que sa durée n'est que de 2 ans et que l'employeur est unique. Et Rémi Thérien craint avoir de la difficulté à atteindre les 3900 heures requises de travail pour respecter les conditions.
6: La charge de travail n'est pas régulière tout au long de l'année. Du coup, il y a des hauts, des bas. Et là où il y a les hauts, où on travaille le plus, c'est l'été. L'hiver, c'est plus calme. Du coup, avoir un temps plein tout au long de l'année pour répondre aux critères demandés par l'immigration, ça reste super compliqué.
3: Mais Rémi Thérien ne pourrait pas, par exemple, cumuler 2 emplois puisque les conditions de permis le lui empêchent, devant donc être réduit à un travailleur, c'est-à-dire un employeur unique. Or, il a l'intention, par ailleurs, de formuler une demande de résidence permanente au gouvernement fédéral après avoir été d'abord sélectionné par Québec. C'est la démarche qu'il engagera. Le cuisinier en vient à la conclusion, donc, que les entreprises des régions, comme celle de la Gaspésie compose avec un enjeu supplémentaire de rétention de travailleurs étrangers comme lui qui sont incertains finalement d'atteindre le nombre d'heures minimales requises et qui ne peuvent pas se tourner finalement vers un second employeur.
2: Ensuite, Julie, l'avenir des postes de police de New Carlisle et de New Richmond, c'est toujours en analyse à la Sûreté du Québec.
3: Ouais, la Société québécoise des infrastructures confirme que différentes solutions immobilières sont regardées. La SIC confirme que l'analyse est en lien avec les besoins d'espace, mais qu'aucune des solutions n'impacterait, dit la Société, les services de la Sûreté du Québec, ni à New Carlisle, ni à New Richmond. Rejoint sujet, le maire et préfet, Éric Dubé, se dit au courant que la Société immobilière du Québec analyse en ce moment différents scénarios devant les besoins de place dans les 2 postes, mais selon lui, il faut rester vigilant pour éviter des coupures de services.
7: Ce qu'on a assez, c'est que la Société immobilière du Québec est en train de faire des analyses, des évaluations de scénarios en lien avec les bâtiments, parce qu'on sait, je comprends que c'est une division immobilière au Québec qui gère les bâtiments du gouvernement. Quand on parle à la Sûreté du Québec, bien, ils nous disent que les services ne devraient pas être affectés. On va rester très vigilant sur savoir qu'est-ce qui sera la proposition de la Société immobilière du Québec va faire à la région dans ce dossier-là.
3: La MRC a adopté une résolution à ce sujet. Plusieurs autres municipalités ont suivi, dont Passepébiac qui en a discuté à la rencontre extraordinaire du 22 juin. Voici le maire Jérémy Laplante.
8: À la ville de Passepébiac, on a adopté la même position qu'à la MRC de Bonaventure. On a adopté une résolution pour dire qu'on s'oppose à la fermeture, au déplacement ou au regroupement des postes de la Sûreté du Québec. Ce qu'on veut donc, c'est le statu quo, garder un poste à New Carlisle et un poste à New Richmond pour assurer une couverture adéquate du territoire.
3: L'automne dernier, la Sûreté du Québec avait lancé un plan qui avait surpris tout le monde qui visait donc la fermeture de postes auxiliaires comme Matapédia et New Richmond et New Carlisle, je me corrige, pour retrancher un 120 millions de dollars en dépenses à l'échelle de la province, ce que réclamait finalement le ministère de la Sécurité publique.
2: Et Julie, en terminant, il aura fallu 11 heures pour secourir 2 randonneuses dans le parc national de la Gaspésie lundi, mardi et mercredi.
3: Un mardi vers 14h15, les services d'urgence ont été appelés à intervenir dans le secteur du Mont Olivine que plusieurs connaissent, concernant deux marcheuses donc qui auraient subi des blessures au bas du corps, indique la Sûreté du Québec. Les blessures sont de nature accidentelle, a noté le sergent Frédéric Dehay hier, mais le porte-parole de la SQ n'était pas en mesure mercredi matin de préciser les circonstances entourant le fait que les randonneuses se soient retrouvées dans cette situation. Les deux femmes faisaient de la villégiature ensemble au départ. La première victime a été évacuée vers 20h par hélicoptère à partir du sommet de la montagne. Quelques approches ont été nécessaires pour réussir à la récupérer compte tenu des conditions météorologiques dans l'après-midi et la soirée de mardi. Quant à la seconde victime, il aura fallu la mise en place d'une opération de sauvetage au sol pour la rejoindre. Les deux ne se trouvaient plus au sommet. Le plafond nuageux était bas, donc, et parce que la dame se trouvait dans un secteur qui rendait difficile l'accès par les airs. Voici le porte-parole de la Sûreté du Québec.
9: Le plan à la base était de les récupérer avec grâce à l'hélicoptère. Le plafond était bas. On était en mesure de récupérer celle qui se trouvait dans le haut de la montagne. Donc, par la suite, les policiers de la Sûreté du Québec, spécialisés en recherche et sauvetage, assistés de la CEPAC, ont procédé à une opération terrestre afin de les récupérer. La deuxième randonneuse, on ne pouvait pas utiliser l'hélicoptère dû au plafond bas.
3: Donc voilà, l'opération s'est conclue à 1h du matin, mercredi. Les deux victimes ont été prises en charge par les services hospitaliers. Leurs blessures ne mettent pas leur vie en danger. L'une des randonneuses est âgée de 17 ans, mais la Sûreté du Québec ne détient pas l'âge de l'autre personne, ni leur lieu de résidence aux deux. La Sûreté du Québec, oui, a été assistée par la CEPAC là-dedans, bien entendu, qui gère le Parc national de la Gaspésie.
2: Ça fait que, Julie, on ne sait pas trop qu'est-ce qui est arrivé, parce que le Mont Olivine, c'en est pas un qui est, à ma connaissance, trop hasardeux. Ouais.
3: Non, c'est ça. En fait, la Sûreté du Québec avait assez peu de détails sur les circonstances qui ont entraîné le fait que les randonneurs se soient retrouvés dans cette situation. Faut dire, oui, le Mont Olivine, c'est l'un des monts les plus prisés par les randonneurs, oui, qui sont adeptes dans le Parc national de la Gaspésie. La CEPAC, je regardais sur son site Internet, en fait, offre deux options principales. Il y en a un peu plus, mais deux options principales. La première, c'est un aller-retour donc de 11,4 km, un dénivelé de 460. C'est quand même classé difficile. Puis le second aller-retour, en fait, le premier, c'est par le centre de découverte juste à côté du gîte du Mont-Albert.
2: Oui.
3: La deuxième option, c'est jugé intermédiaire par le ruisseau Isabelle, un peu plus que 8 kilomètres. Donc, c'est vrai que c'est assez surprenant
2: que
3: l'opération se soit... En fait, que le sauvetage se soit déroulé à cet endroit.
2: Et les deux, à part ça, ça aurait pu arriver à une des deux, mais là, on a deux blessés là-dedans.
3: Ben, l'hypothèse est qu'elles ne se soient pas blessées au même moment. Peut-être une première blessure la personne qui a été finalement secourue par la terre aurait probablement descendu pour aller chercher du secours, mais c'est complètement une hypothèse. Il faut être prudent dans ce genre de situation, puisque la Sûreté du Québec ne confirme à peu près rien hier.
2: Ben merci beaucoup, Julie.
3: Je t'en prie, Rob.
2: À tantôt. Il est 8h moins quart.
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9: Aujourd'hui, généralement des nuages, 30% de probabilité d'averse, maximum de 20. Généralement nuageux ce soir, cette nuit, avec 12 degrés. Vendredi, des nuages, 40% de probabilité d'averse, 16. Nuageux pour la nuit de vendredi, 13. Des nuages, samedi, maximum de 20. Nuageux pour la nuit de samedi, 15. On ira pas trop loin parce que dimanche aussi, on prévoit des nuages avec 23. Retour du soleil lundi avec un beau 28. Lever du soleil ce matin, ça s'est fait à 4h25. Le coucher va se faire à 20h29 et actuellement 18 au thermomètre.

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1: Oui, on s'en va aux infos de la presse canadienne après Laurence Nerbonne et Next. Il est 7h58 minutes.

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1: Juin 2026. Bon début de journée, mesdames et messieurs, au microphone Rock Harvey. Le premier ministre Mark Carney s'est entretenu hier avec le président américain en vue du sommet de l'OTAN qui doit se dérouler le mois prochain. Le bureau de M. Carney a diffusé une déclaration d'une seule phrase concernant cet entretien téléphonique sans préciser quels sujets ont été abordés par les deux dirigeants. Le sommet de l'OTAN, qui se déroulera en Turquie les 7 et 8 juillet, survient alors que Donald Trump a déclenché une guerre coûteuse contre l'Iran. Se concentrant sur cette nouvelle guerre, il laisse en second plan la guerre opposant la Russie et l'Ukraine, alors que Kiev gagne du

0: trois organismes spécialisés dans la sécurité incendie distribueront gratuitement une centaine de détecteurs de fumée dans trois communautés autochtones du Nouveau-Brunswick et de la Nouvelle-Écosse. Environ 2500 détecteurs de fumée seront répartis et installés chez des membres des Premières Nations de Sitansisk, de Millbrook et de Billijik, aussi appelés King's Clear. L'initiative est une continuité d'un projet pilote déjà lancé il y a 2 ans. Selon le directeur général intérimaire du Conseil national autochtone de la sécurité incendie, Arnold Lazare, les incendies mortels touchant de manière disproportionnée les communautés autochtones. Elles représenteraient 20 % des décès, alors qu'elles composent 5 % de la population, selon une étude du Conseil. Le pilote d'un vol Air Canada transportant 61 personnes de Newark à Halifax aurait été victime d'un problème médical, a fait savoir la compagnie aérienne hier. Le commandant de bord d'un vol piloté par le partenaire régional d'Air Canada, PAL Airlines, a dû être écarté du poste de pilotage après avoir subi un problème médical. Le copilote a pris les commandes de l'appareil et dérouté le vol conformément au protocole de sécurité et a dévié l'avion vers Boston où il a atterri sans encombre. Un outil de suivi des vols en ligne indique que l'avion a décollé de Newark à 12h55 et a atterri à Boston environ 1 heure plus tard, l'altitude ayant commencé à baisser environ 30 minutes après le décollage. Le commandant affaibli a été pris en charge à Boston. 2 puissants séismes successifs ont frappé le Venezuela hier soir, détruisant des immeubles et forçant l'évacuation de citoyens. Les dommages des séismes de magnitude respective de 7,2 et 7,5 se sont fait ressentir jusque dans la forêt amazonienne du Brésil, à plus de 1700 kilomètres de distance. La présidente intérimaire du pays, Delcy Rodriguez, a dit lors d'un bref discours à la Nation que l'aéroport principal du pays fermerait. Elle a demandé au personnel médical du pays de se rendre dans les hôpitaux pour soigner les blessés. Le bilan disponible tôt ce matin faisait état de 32 morts et d'au moins 700 blessés, mais on s'attend à ce que ces chiffres augmentent au cours des prochaines heures. Le Québec se taille une place respectable sur la liste des nominations pour le prix de la chanson Polaris Socan. Le duo de rock expérimental Angine de Poitrine et le chanteur Les Louanges ont chacun 2 chansons en lice sur la longue liste du Polaris. L'artiste folk originaire des Laurentides, Ariel Soucy, le groupe montréalais No Joy et l'artiste guyanaise basée à Montréal, Ouri, ont eux aussi des titres qui pourraient se rendre à la prochaine étape. Il s'agit de la 2e édition du prix de la chanson Socan Polaris, créée en 2025 pour le 20e anniversaire du prix de musique Polaris qui existe depuis 2006. Les 2 prix récompensent respectivement la chanson et l'album de l'année pour leur mérite artistique, sans égard à la popularité commerciale des pièces. C'était les actualités de la presse canadienne.
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0: Généralement des nuages, 30 % de probabilité d'averse, un maximum de 20 degrés. Généralement nuageux ce soir, cette nuit, avec 30 % de probabilité d'averse, 12 degrés. Demain, vendredi, des nuages, 40 % de probabilité d'averse, maximum de 16. Des nuages pour la nuit de vendredi avec 13. Nuageux samedi, 20 degrés. Et des nuages pour la nuit de samedi à dimanche avec 15. Le soleil ce matin s'est levé à 4h25, va se coucher à 20h29. Normale saisonnière, maximum 22, minimum 11. Actuellement, 14 degrés.
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0: Ben, l'indice, il est bas ce matin, l'indice d'inflammabilité pour la baie des Chaleurs. En musique, Paul Simon, Coda Chrome.

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3: Ben restez là dans quelques instants. On s'entretient avec la biologiste Stéphanie Benz pour sa chronique du mois de juin.
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1: Elle est biologiste responsable de l'éducation Bioparc de la Gaspésie du côté de Bonaventure. Stéphanie Benz est avec nous ce matin. Salut Stéphanie.
2: Bon matin.
1: Ah Stéphanie, tu nous parles d'un gros nounours, l'ours brun ce matin, un ours qui vit au Canada, évidemment une des trois espèces qui vit chez nous.
2: Oui, effectivement, un beau gros nounours qu'on distingue de l'ours noir qu'on a ici au Québec et de l'ours blanc qui vit dans l'Arctique par entre autres sa taille. Donc, il est plus gros que notre ours noir, mais plus petit que l'ours blanc. On le distingue aussi par, bien sûr, la couleur. Hein, il est brun, contrairement aux deux autres. Mais c'est surtout son visage qui est très rond par rapport aux deux autres. Il a aussi une bosse au niveau du dos qui vient, en fait, des muscles très puissants de ses pattes avant qui viennent s'attacher là à ce niveau-là. Et il a aussi de très longues griffes sur ses pattes avant. En fait, c'est l'ours qui a les plus longues griffes. Bon, c'est sûr qu'il faut être quand même proche pour les voir. Pas que je suggère à personne de s'en approcher à ce point-là. Comme je le disais, sa fourrure est généralement brune, mais il peut aussi être plus dans les teintes de blond. Et son poids va être variable en fonction du sexe et de la sous-espèce. Donc, on a une espèce, entre autres, en Alaska, qui est vraiment très, très grosse par rapport aux autres. Donc, les femelles sont plus petites que les mâles. On parle là, entre 125 et 175 kilos, ce qui est quand même raisonnable. Et les mâles, généralement, deux fois plus gros que les femelles. Mais les plus gros là, peuvent peser jusqu'à 500 kilos. On parle d'une demi-tonne quand même. C'est des grosses bêtes. Et pour comparer, là, pour ceux qui connaissent mieux l'ours noir, lui pèse en moyenne une centaine de kilos. Donc, c'est quand même là, des bêtes impressionnantes, les ours bruns.
1: Et malgré sa taille impressionnante, Stéphanie, il s'agit d'un animal qui est omnivore.
2: Oui, donc un peu comme notre ours noir. Et il va manger principalement des végétaux, des baies, des pousses, des racines, qu'il déterre d'ailleurs à l'aide de ses longues griffes. Il est vraiment capable, avant même qu'il y ait de la végétation, d'aller chercher des racines avec ses grosses griffes pour s'alimenter. Bien sûr, comme il est omnivore, il va aussi manger du animal. Donc, il va manger des petits mammifères, des insectes, poissons. C'est un excellent nageur, donc il n'hésite pas à plonger là pour pêcher du poisson. C'est souvent ça qu'on va voir là, dans les films, les gros ours bruns à la recherche de saumon. Et il va aussi manger de la charogne. Et ce qui est impressionnant, c'est qu'il est très gourmand. On s'imagine toujours les ours gourmands comme Winnie l'ourson, par exemple. Et il peut parcourir plus de 100 kilomètres lorsqu'il a détecté une odeur de nourriture appétissante. Donc, il est prêt à aller loin là, pour un bon snack. Et sa dentition va vraiment refléter son alimentation omnivore. Donc, il a des longues canines de prédateurs pour attraper ses proies et les déchiqueter, mais il a aussi des molaires plates pour écraser la végétation. Donc, c'est vraiment une dentition qui est parfaite pour tout ce qu'il veut manger.
1: Stéphanie, s'il peut parcourir plus de 100 kilomètres lorsqu'il a détecté une odeur de nourriture, c'est parce que son odorat est développé?
2: Oui, très développé, tout comme son ouïe d'ailleurs. Et pour ce qui est de son odorat, en fait, il a des millions de cellules olfactives dans son museau. Donc, à l'intérieur de son nez, là, il y a plein de cellules qui vont justement pouvoir absorber cette odeur-là. Et son bulbe olfactif, donc ça, c'est la partie du cerveau qui interprète les odeurs, elle est beaucoup plus développée que chez nous, les humains, mais même que chez le chien. Puis on sait tous, hein, les chiens ont un bien meilleur odorat que le nôtre. Donc, c'est encore plus chez l'ours. Et la vue, on se demande tout le temps, là, un ours, est-ce que ça voit bien? Mais en fait, sa vue, elle est similaire à celle de l'humain. Donc, il voit bien de proche. Il voit à peu près à une distance de 800 mètres et distingue des couleurs, mais c'est vraiment son odorat et son ouïe qui sont les sens les plus développés chez l'ours brun.
1: Et pour ce qui est de la reproduction, ça a lieu quand exactement?
2: On est en plein dedans, en fait.
1: Ah oui?
2: La reproduction chez l'ours brun, c'est entre la mi-mai et la mi-juillet. La plupart de la reproduction va se faire au mois de juin. Et comme chez les autres espèces d'ours, c'est un peu particulier la reproduction parce qu'en fait, l'embryon ne va pas se développer tout de suite. On appelle ça l'implantation différée. Donc, il y a fécondation, mais l'embryon ne se colle pas dans l'utérus tout de suite. Et c'est seulement à l'automne, quand la femelle va entrer dans sa tanière pour la semi-hibernation, et qu'elle a bien mangé, que l'embryon va se coller dans l'utérus pour se développer. Si, pour X raison, elle n'a pas assez mangé, elle n'a pas suffisamment de réserve de graisse rendue à l'automne, ben elle va avorter naturellement. Donc, elle s'assure que pendant l'hiver, elle va être capable de survivre, mais surtout de s'occuper de ses petits, parce que la mise bas a lieu justement durant l'hiver. Dans le cas de l'ours brun, elle va avoir entre 1 et 3 oursons. Ils sont minuscule à la naissance, parce qu'on parle d'à peu près 2 mois de réel développement embryonnaire. À la naissance, ils ont pas de poils, ils sont aveugles et ils pèsent moins de 400 grammes. Donc, c'est vraiment des tout petits oursons. Et la femelle, justement, pendant son hibernation, va s'en occuper, va les allaiter. Et ces petits-là vont rester entre 2 ans et demi et 3 ans avec leur mère. Donc, c'est quand même long pour un animal sauvage. Le père n'est jamais présent. En fait, il peut même être un danger ou une menace pour les petits. La mère va protéger ses petits contre les mâles qui pourraient s'approcher avec ferveur, parce que pour un mâle, un petit ourson, que ce soit le sien ou pas, ben ça peut devenir de la nourriture. Et en fait, c'est pas facile la vie chez un petit ourson d'ours brun, parce qu'environ 50% des petits ne survivent pas à leur première année. Et il y en a seulement à peu près 7% qui se rendent à la deuxième année. Donc, c'est vraiment un recrutement au niveau là, des petits qui est très, très faible chez l'ours brun.
1: Un pauvre petit nounours. Et en dehors de l'élevage des petits, c'est une bête qui est principalement solitaire.
2: Oui, donc à part effectivement quand la femelle reste avec ses petits pour l'élevage, les mâles, à part pour la reproduction, c'est solitaire, les femelles aussi. À l'occasion, on va voir des rassemblements d'ours bruns au même endroit, mais ça c'est quand la nourriture est abondante. Par exemple, justement, au moment de la montaison des saumons, quand il y a des milliers de saumons dans une rivière, ben ça se peut qu'il y ait plusieurs ours au même endroit pour s'alimenter, mais sinon, ils se tolèrent plus ou moins bien. Et le territoire d'un ours brun il peut être énorme. En fait, on parle là, de jusqu'à 1800 km². Pour donner une idée, là, c'est à peu près 3 à 4 fois la taille de l'île de Montréal. Donc, c'est vraiment un très, très gros territoire. Mais si la nourriture est abondante, ben le territoire peut être plus petit. Là, c'est vraiment la disponibilité de nourriture qui va déterminer la taille du territoire d'un ours brun.
1: L'ours brun, comme l'ours noir, c'est un semi-hibernant.
2: Oui, donc il va entrer dans sa tanière quand le froid s'installe, quand la nourriture commence à se faire rare et la température corporelle va s'abaisser, mais très peu, contrairement aux vrais hibernants, comme par exemple la marmotte ou la chauve-souris. Et en prévision, bien sûr, de cette période de semi-hibernation, de jeûne d'ailleurs, bien, l'ours va manger de très grandes quantités de nourriture. On parle d'à peu près 14 kilos par jour. 14 kilos par jour, c'est énorme.
1: Oui.
2: Et chez l'ours brun d'Alaska, la forme la plus grosse, la sous-espèce la plus grosse d'ours brun, c'est entre 36 et 40 kilos qui sont consommés par jour, ce qui va permettre à l'ours de gagner à peu près 1 à 2 kilos de graisse tous les jours pour se préparer pour leur hibernation. Donc, ça mange énormément, ces ours-là. Et ce qui est vraiment intéressant pendant cette période d'hibernation, de semi-hibernation dans le cas des ours, c'est que l'ours ne mange pas, ne boit pas et ne défèque pas non plus, mais malgré tout, ne va pas se déshydrater. Parce qu'en fait, il y a un mécanisme qui fait que la vessie va réabsorber l'urine, donc réabsorber l'eau dans l'urine, et les déchets métaboliques vont être recyclés. Et il n'y a pas de perte musculaire non plus. Parce que nous, si on arrêtait là, de bouger, si on était alité pendant des mois, comme le fait l'ours, ben on perdrait énormément de masse musculaire, mais c'est pas le cas de l'ours. Donc, dès qu'il sort de son hibernation, il est prêt à courir. C'est un phénomène, en fait, qui est observé par les scientifiques, parce que c'est vraiment fascinant d'être capable de rester couché sur une si longue période sans aucune perte musculaire.
1: C'est assez impressionnant comme machine, effectivement. Stéphanie, maturité sexuelle tardive?
2: Oui, on parle là, d'autour 5 à 8 ans, dépendant mâle et femelle, qui est relativement tard. Des portées chez les femelles aux 3 à 5 ans, ce qui n'est pas très fréquent. Et comme je le mentionnais plus tôt, là, une mortalité infantile élevée, ce qui fait que le taux de recrutement chez les ours bruns est très faible. Et quand on ajoute à ce phénomène-là le braconnage, la perte d'habitat, ben on comprend assez facilement que la population canadienne d'ours noirs est considérée comme préoccupante. Ça veut dire qu'elle n'est pas encore en danger, mais qu'elle est susceptible de le devenir. Et on compte à peu près 26 000 individus individus, dont 10 000 individus qui sont des adultes matures, tous du côté de la Colombie-Britannique, avec quelques-uns en Alberta. Il y en a aussi au Yukon, au territoire du Nord-Ouest. Et l'ours brun, en fait, c'est un ours qui s'adapte vraiment pas très bien à la présence de l'humain, contrairement à notre ours noir, et préfère de loin se tenir dans des endroits qui sont isolés, peu perturbés. Et donc, il craint et évite l'humain, qui est sa seule vraie menace lorsqu'il est adulte. Faut savoir que la chasse est interdite en Colombie-Britannique et en Alberta, seulement légale au Yukon et dans les territoires du Nord-Ouest où l'on fait un contrôle des populations. Mais dans ces territoires-là, au Yukon, au territoire du Nord-Ouest, il y a des plus grands espaces, moins d'humains. C'est pas le cas en Colombie-Britannique et en Alberta. Donc, c'est pour ça là, que l'ours s'y retrouve un peu plus.
1: Et malgré leur réputation, comme beaucoup de grands mammifères, c'est rare qu'ils attaquent les humains.
2: Oui, en fait, là, on va souvent, un peu comme le requin, il y a plusieurs grands prédateurs, dans le cas de l'ours du mammifère, mais beaucoup de grands prédateurs qui ont vraiment une mauvaise réputation, les gens en ont peur. Mais il faut savoir que c'est super rare des attaques. La plupart des interactions qu'on va avoir avec l'ours brun, c'est des interactions territorial, donc il attaquera pas pour s'alimenter, mais plutôt parce qu'on est dans sa bulle. Et c'est généralement quand il se sent menacé qu'un ours va attaquer. Par exemple, si une femelle a ses petits, on voit la même chose avec l'ours noir. Donc, dans tous les cas, c'est vraiment la prévention qui est importante. Donc, on va en forêt, on fait du bruit, on marche en groupe, on évite de laisser la nourriture accessible et on reste à l'affût de ce qui se passe autour de nous parce que ben c'est nous qui entrons dans leur territoire et non l'inverse. Donc, faut rester prudent quand on va en forêt et leur laisser leur espace.
1: Et on peut en apprendre plus. Comment on fait si on veut approfondir tout ça, Stéphanie?
2: On a une super belle exposition dans notre tout nouveau pavillon d'exposition des jardins. L'exposition s'appelle Brun, Blanc, Noir, les ours du Canada, qui vient du musée du Fjord. Et cette exposition présente justement les trois espèces d'ours sous tout plein d'aspects, autant leur biologie, la chasse, les dangers qu'elles peuvent amener. Donc, une très belle exposition, étonnante parce qu'on a des animatroniques qui bougent et tout ça. Donc, j'invite tout le monde à venir nous voir pour toutes nos nouveautés, mais entre autres, ce nouveau pavillon avec cette belle exposition.
1: Stéphanie Benz, elle est biologiste responsable de l'éducation au Bioparc de la Gaspésie et elle sera avec nous tout l'été pour sa chronique parce qu'elle lâche pas une minute. À la prochaine chronique, au mois de juillet. Merci Stéphanie Benz.
2: Une très belle journée à tout le monde.
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2: Julie Drapeau, bien le bonjour.
3: Bonjour, Rock.
2: Une collision s'est produite cette nuit entre un véhicule et un poteau électrique du côté de Saint-Siméon.
3: L'accident a possiblement été causé par le fait que le conducteur se soit endormi au volant, selon la Sûreté du Québec. Les secours ont été appelés vers 1h du matin au 129 boulevard Perron à Saint-Siméon. Le conducteur a été blessé légèrement. Il a été conduit à l'hôpital. Hydro-Québec doit effectuer les réparations vers 9h, mais aucun client n'est privé d'électricité en ce moment.
2: On parle d'une baleine à bosse qui a disparu après avoir été aperçue empêtrée dans des cordages dans la baie de Gaspé.
3: Ouais, lundi, Olivier Cloutier, capitaine et propriétaire de la compagnie d'excursion en mer Cap Gaspé, a remarqué la présence d'une baleine à bosse qui était en difficulté, donc effectivement dans la baie de Gaspé.
4: Hier matin, sur une sortie qui se déroulait à 8h, devant Grande Grave, ben malheureusement, on a rencontré un individu, une baleine à bosse, qui semblait être en difficulté. À l'aide d'un voilier qui était proche et d'un drone qui était à bord du voilier, mais on a réussi à prendre quelques images pour confirmer justement la présence d'un cordage entre sa queue et la pectorale droite qui l'empêchait littéralement de se propulser puis de rester à la surface adéquatement. Donc on a immédiatement transféré les images aux agents des pêches qui ont pu déclencher l'ensemble du protocole d'urgence.
3: Olivier Cloutier mentionne que la dernière observation du mammifère marin était mardi après-midi à Grande-Grave, donc, alors que la baleine à bosse a pris la direction de la pointe du parc Forillon et depuis ce temps, le mammifère n'a pas été revu.
4: Et à la hauteur du Cap de la Vieille, malheureusement, autour de 3h30-4h, c'est la dernière observation qu'on a pu faire de elle. Si on analyse les fonds avec les images, malheureusement, que j'ai transmises à certains scientifiques, elle semble relativement très empêtrée, puis dans une position difficile pour se dépêtrer elle-même. Puis à l'emplacement où elle a été vue la dernière fois, les fonds changent de autour de 200 à 300 mètres de profondeur. Serait plausible que la cage l'aille entraîner au fond, et malheureusement.
3: Le capitaine a donc patrouillé hier et la veille sans l'avoir revu.
2: Investissement Québec a financé 57 projets en Gaspésie-Île-de-la-Madeleine à la hauteur de 33,4 millions, ce qui a généré un total d'investissement de près de 100 millions de dollars.
3: Oui, 100 millions. Les sommes d'argent ont été annoncées lors du passage dans la région en juin de la PDG d'Investissement Québec, Bisha Ingo. La directrice régionale de l'organisme, Elisa Mercier-Jutra, précise qu'Investissement Québec agit sur deux plans. L'accompagnement d'entreprises, d'une part, et par le financement pour améliorer les infrastructures. Elle cite en exemple l'hôtel Baker à Gaspé qui a reçu un prêt pour ses installations.
5: C'est un financement de 2,1 millions qui provenait des fonds propres d'Investissement Québec et la différence, donc 1,3 millions qui a été octroyé dans le cadre du programme d'appui au développement des attraits touristiques, donc le PADAT du ministère du Tourisme qui est administré par Investissement Québec. Et ça, c'était pour un projet de modernisation des chambres, salles de conférences, espaces, piscines et spas.
3: Rail GD, qui est spécialisé à New Richmond dans la réfection de wagons de passagers, a également reçu un montant remboursable de 2,5 millions de dollars pour un projet de 10 millions.
5: C'est une belle relève d'entreprise, une entreprise qui a effectué un agrandissement de son bâtiment pour être plus productif et saisir davantage d'opportunités dans son marché nord-américain. C'est un prêt de 2,5 millions justement là, pour supporter l'agrandissement des installations.
3: Elisa Mercier-Jutra ajoute que 36 entreprises de la région ont bénéficié d'accompagnement d'Investissement Québec.
2: Ensuite, on parle d'un cuisinier français à l'emploi de la microbrasserie Le Naufrageur de Carleton qui pourrait devoir quitter le pays lorsque son permis de travail arrivera à échéance. C'est prévu en mai 2027.
3: Ouais, Rémi Thérien est arrivé en août 2021 au Québec avec un permis d'études et de travail pour entreprendre une formation au cégep de Saint-Félicien. Il avait 18 ans. Puisque le domaine d'études par la suite ne lui convenait pas, il a décidé en mai 2023 de quitter d'abord et il s'est tourné vers la Gaspésie où il a trouvé du travail. La session étant terminée, il croyait respecter le nombre d'heures et la période autorisée de travail qui était liée à son permis d'études. Mais plus tard, donc en décembre 2024, il a dû rentrer en France à contre-cœur parce que le gouvernement a refusé de renouveler son permis, lui qui avait travaillé sans être aux études.
6: Je m'étais posé la question justement et j'avais rencontré la conseillère de mon cégep qui est genre immigration et à nouveau arrivant et je lui avais posé la question de est-ce que c'est problématique d'avoir ce permis de travail là pour travailler ou est-ce que faut que je fasse une demande autre et elle m'avait dit non c'est correct pour pouvoir travailler.
3: Rémi Thérien avait toujours le désir de revenir en Gaspésie. Or, depuis la France, il a présenté une demande de permis de travail fermé, ce qu'il a obtenu en mai 2025.
6: Mon objectif final est quand même d'obtenir ma résidence et d'être libre de papiers administratifs à refaire à tous les 2-3 ans sur le territoire.
3: Mais qui dit permis de travail fermé, en fait durée de 2 ans d'une part et employeur unique surtout. Rémi Thérien craint d'être difficilement en mesure d'atteindre les 3900 heures de travail requises compte tenu de son champ d'activité. Il est cuisinier et de la région où il travaille, la Gaspésie étant réclamant beaucoup de travail l'été, mais un peu moins en cuisine durant l'hiver.
6: La charge de travail est pas régulière tout au long de l'année. Du coup, il y a des hauts, des bas. Et là où il y a les hauts, où on travaille le plus, c'est l'été. L'hiver, c'est plus calme. Du coup, avoir un temps plein tout au long de l'année pour répondre aux critères demandés par l'immigration, ça reste super compliqué.
3: Rémi Thérien a l'intention de formuler une demande de résidence permanente au gouvernement fédéral après avoir d'abord été sélectionné par Québec. Le cuisinier en vient à la conclusion, surtout que les entreprises des régions, comme la Gaspésie, composent avec un enjeu supplémentaire de rétention de main-d'œuvre étrangère comme lui, qui sont incertains d'atteindre le nombre d'heures minimales requises et qui ne peuvent se tourner vers un second employeur.
2: Et Julie, en terminant, on parle de l'avenir des postes de police de New Carlisle et de New Richmond, qui est toujours en analyse à la Sûreté du Québec.
3: La Société québécoise des infrastructures confirme effectivement que différentes solutions immobilières sont regardées en ce moment. La SIC confirme que l'analyse est en lien avec les besoins d'espace dans les postes de police de la région, mais qu'aucune des solutions n'impacterait les services de la Sûreté du Québec, de New Carlisle et de New Richmond. Éric Dubé, qui est préfet de la MRC, Bonaventure et maire de New Richmond a bien l'intention de surveiller de près la situation. Lui qui est au courant que la Société immobilière du Québec analyse en ce moment différents scénarios.
7: Ce qu'on a assez, c'est que la Société immobilière du Québec est en train de faire des analyses, des évaluations de scénarios en lien avec les bâtiments, parce qu'on sait, je comprends que c'est une division immobilière au Québec qui gère les bâtiments du gouvernement. Quand on parle à la Sûreté du Québec, bien, ils nous disent que les services ne devraient pas être affectés. On va rester très vigilant sur savoir qu'est-ce qui sera la proposition de la Société immobilière du Québec va faire à la région dans ce dossier-là.
3: Donc, il faut être vigilant, dit Éric Dubé, pour protéger les services. Et la MRC Bonaventure récemment a adopté une résolution suivie de plusieurs autres municipalités comme Passepébiac. Et le sujet en est venu à la table de discussion à la réunion extraordinaire du 22 juillet à la Ville, explique Jérémy Laplante, le maire.
8: À la Ville de Passepébiac, on a adopté la même position que la MRC de Bonaventure. On a adopté une résolution pour dire qu'on s'oppose à la fermeture, au déplacement ou au regroupement des postes de la Sûreté du Québec. Ce qu'on veut donc, c'est le statu quo, garder un poste à New Carlisle et un poste à New Richmond pour assurer une couverture adéquate du territoire.
3: Donc voilà, c'est un sujet qui revient à l'occasion dans l'actualité. On se rappelle, l'automne dernier, la Sûreté du Québec avait lancé un plan qui en avait surpris plus d'un, qui visait la fermeture des postes auxiliaires en région, entre autres ceux de Matapédia et de New Carlisle, pour retrancher 120 millions de dollars en dépenses à l'échelle de la province, ce que réclamait Québec.
2: Julie, merci beaucoup.
3: Je t'en prie, Rock.
2: On se parle demain matin.
3: Oui, sans faute, à demain.
2: 9h-20 minutes.
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7: Jean-François Plourde est avec nous ce matin de Il est de bouge pour que ça bouge. Et on se voit, Jean-François, premièrement, bonjour.
8: Bon matin.
7: On se voit pour faire un peu le bilan du marathon Baie des Chaleurs qui a eu lieu, ça fait quoi, 2-3 semaines déjà?
8: Ça fait presque 3 semaines,
7: oui. Presque 3 semaines.
8: La 13e édition derrière nous déjà.
7: Elle est derrière nous, mais le bilan, il a été positif, somme toute.
8: Oui, on a eu des beaux commentaires de toutes parts, des belles réflexions aussi en équipe pour améliorer les choses l'année prochaine pour la 14e édition.
7: Ben, écoute, c'est le fun parce que tu nous parles déjà d'une 14e édition. Donc,
8: ouais, je pense que c'était le secret le moins bien gardé à l'est de Boinégamouk.
7: Oui, exact. Donc, tu retiens quoi de cette 13e édition, Jean-François, si tu...
8: Oui, ben, pour moi, ce qui ressort en première place, c'est le travail d'équipe.
7: Ouais.
8: C'est vraiment le travail d'équipe pour organiser quelque chose de cette envergure-là. Donc, avec l'équipe de Bouge que ça bouge, je pense à mes collègues. On a tous un dossier respectif dans le marathon. On met ça ensemble. Donc, il y a beaucoup de co-travail là, qui se fait en amont. Après ça, le travail d'équipe avec nos nombreux bénévoles. Il était 135 dans l'espace là, avant le marathon, pendant, puis un petit peu après. Donc, les bénévoles qui viennent nous aider d'année après année, c'est un gros travail d'équipe. Puis, on leur lève notre chapeau, puis on leur dit merci de notre grand cœur. Donc, le travail d'équipe qui nous sert à rejoindre beaucoup de monde, 1400 personnes qui sont venues bouger là, lors de la fin de semaine, en mettant ensemble là, la journée du samedi puis la journée du dimanche. Fait que c'est quand on parle chez Bouge de partager le plaisir, fabriquer le bonheur, ben ça prend tout son sens au Marathon Baie des Chaleurs.
7: Ça prend tout son sens. Il y a eu des belles histoires aussi que tu t'aimerais peut-être nous partager.
8: Oui, il y a eu des groupes qui sont venus, je pense aux gens de la résidence Saint-Joseph qui viennent avec leurs patients en fauteuil. Donc, ils sont là depuis 3-4 ans. Ils sont là avec une grosse gang. Ils sont 10, 12, 15. C'est un beau mouvement de groupe. Il y a eu les pompiers aussi qui sont venus courir en habit. Ils disent en habit de combat.
7: Oui.
8: C'était spécial de les voir avec cette charge-là puis ce beau mouvement d'équipe-là. Puis tu sais, j'en passe, j'en oublie, mais on a eu un groupe de la région de Sorel-Tracy, donc des étudiants, ils étaient 72, sont venus ici passer une superbe fin de semaine et ont descendu la rivière Bonaventure le samedi. Ils ont couché au manoir Belle-Plage chez notre hôtel partenaire, ils ont pris des photos sur la plage. Puis ultimement, ils sont venus courir, puis c'est le fun de voir des beaux mouvements comme ça.
7: Il y avait une belle délégation aussi de Chandler, si je me trompe pas, Jean-François.
8: Pas d'allure, ouais.
7: Ouais, mais c'est quand même, là, ouais. Ils étaient une méchante gang, eux autres
8: exact,
7: aussi.
8: Exact, ouais, c'est un club de course, Pierre-Marc Paquin-Proux, qui est la locomotive derrière ça, donc l'instigateur, la personne qui s'occupe de ce club de course-là. J'aime beaucoup leur nom, hein, les Pas d'allure.
7: Ouais.
8: Puis d'année en année, ils viennent, puis ils sont tout le temps un petit peu plus. Puis ils performent à côté, des petites fusées qui courent.
7: Oui, effectivement. j'étais sur place, puis j'ai vu ça. Il y a toujours des belles histoires comme ça. Chaque coureur, on dit à chaque année, aux coureuses, à son histoire.
8: Hein, exactement.
7: Sa motivation.
8: Puis peu importe leur distance, peu importe leur temps. Anthony était venu en onde en disant, les gens des fois nous disent, ah, je vais juste faire un petit 5, là. Mais, ou tu sais, ah, je fais juste un 10. Puis pour nous, c'est comme, non, tu fais un 10, puis profite-en, puis sois fier de toi pour la préparation que t'as faite avant.
7: Ben oui.
8: Pour le faire. Puis tu sais, nos photos, les photos d'arrivée, les sourires des gens, c'est magnifique, là. On a comme 8000 photos. Puis depuis qu'on les a eues il y a quelques jours, j'ai passé beaucoup de temps là à faire le tri puis choisir les plus belles puis tout ça, puis ça fait revivre le marathon à travers la lentille de nos photographes.
7: ça fait encore sourire ouais. Puis pour la première année, l'organisation de Bouge pour que ça bouge a eu affaire aux paramédics, hein.
8: Oui, ça a été un gros moment là, lors du dimanche. Les gens ont assurément, ceux qui étaient sur le site ont assurément vu là, on a dû sortir une participante en ambulance, donc c'est pas des choses qu'on souhaite faire. La participante est correcte, c'était donc une hypoglycémie, une faiblesse là un peu plus loin sur le parcours, donc on a dû encore là travailler en équipe avec les gens aux premiers soins, puis tout notre système de plan de mesures d'urgence qu'on a mis à l'épreuve, donc ça nous fait être reconnaissant que ça n'arrive pas souvent. On souhaite jamais que ça arrive, des trucs comme ça. Puis ça nous fait assurément travailler à améliorer encore ce plan de mesures d'urgence là pour l'an prochain. Donc quand ça arrive, ben ça nous fait tester ce qu'on a mis en place. Donc ça s'est bien passé heureusement. Puis la jeune participante est correcte aussi là. Après cette petite frousse là.
7: C'est une histoire qui finit bien là.
8: Oui, vraiment, ouais.
7: Ouais. Température, ben là, écoute ça, il n'y a jamais de contrôle là-dessus, Jean-François. C'est à chaque année, on ne sait pas à quoi s'attendre. Mais là, pour la 14e édition, est-ce que tu travailles là-dessus déjà?
8: Peut-être, ouais, c'est tellement cocasse. Ben là, tu vois, la journée du samedi, on est resté au sec. Il y a venté un petit peu. Donc, l'an passé, la journée familiale, ça avait été le déluge total. Donc là, au moins le samedi, on n'a pas été mouillé, ou très peu. De mémoire. Le dimanche, c'était particulier parce que, bon, on avait vu la météo, on voyait des rafales à 40 km/h. Ça nous a fait ça aussi, adapter certaines de nos façons de faire. Puis, ce qui est comique, c'est que de 8h-10 à 8h10, quand les marathoniens sont partis, c'est là qu'il a tombé la plus grande quantité de pluie. Puis, on le voit dans la photo, tu sais, qu'il mouille vraiment fort. Puis, quand je parle aux marathoniens après, pour eux, c'est même pas un enjeu dans le sens que, ils mouillaient. On était mouillés déjà de toute façon.
7: Ouais.
8: Puis certains me parlent, les chaussures, c'est sûr qu'ils étaient un peu plus trempes que je m'aurais attendu. Mais, tu sais, les gens le font quand même avec ce type de météo-là. C'est certain que si j'avais une demande pour l'an prochain, je souhaiterais du Soleil avec un peu de nuages pour pas qu'il fasse trop chaud, 15 degrés, 16 oui, degrés, oui, oui. Tu sais, ça serait ça ma demande, mais...
7: ça tanne moins les coureurs, j'ai l'impression, Jean-François, que peut-être il y avait moins de spectateurs à cause de ça, hein?
8: Un petit peu, c'est sûr, tu sais, dans les dossards aussi qui avaient été achetés, vendus, donc il y a des gens qui en raison de la météo, ne viennent pas. Donc, on respecte ça. Là. C'est juste, c'est plate pour eux, en fait, d'avoir ce frein-là. Un petit peu moins de spectateurs, mais les gens étaient bien habillés. Il y avait des parapluies, des impairs. Anthony, notre directeur de course, était habillé comme un champion qui allait dans une tornade.
7: Il avait prévu le coup, lui.
8: Oui. Petit clin d'œil en tout, by the way.
7: Dis-moi donc, là, Jean-François, je pense que tu veux faire un tirage ce matin aussi.
8: Ouais, ben

0: les autres équipes, donc excluant celle qui a gagné, les 9 autres équipes. Ce que je te propose ce matin, moi, j'ai dans mon téléphone, j'ai numéroté les équipes. Ils ont toutes des noms d'équipes un peu rigolotes.
1: Moi, Jean-François, ce que je te propose, on va faire une petite pause. Tu restes avec moi, puis on fait le tirage tout de suite après.
0: Parfait.
1: Alors, on va garder les gens avec nous, puis j'aimerais que tu nous nommes les noms d'équipes.
0: Avant la pause ou après la pause?
1: Après la pause.
0: Parfait.
1: À tout de suite.
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3: Ben oui, je suis toujours en compagnie de Jean-François Plourde de Bouge pour que ça bouge. Jean-François, avant la pause, on voulait parler d'un tirage pour certaines équipes. Je t'avais demandé de nous nommer les équipes parce que c'est assez original comme nom qu'on a trouvé.
4: Hein? Oui, ouais, les gens sont créatifs et rigolos. Donc, on a eu l'équipe qui est terminée en première position, qui était TAG. Donc, j'imagine c'est comme technique d'administration, gestion.
3: OK.
4: Donc, la gang de cégep de Carleton. Après ça, de Eurovia inscrit plusieurs équipes. Donc, inscrit les bouffeurs de route, les paveux pressés, les roadrunners, les rock and road. Ensuite, on avait les assidus, Harpo Groupe Conseil, Fox and Furious, Brunet Maria, puis les ultra motivés. Donc moi, dans mon téléphone, ils ont les équipes excluant celle de Carleton qui a déjà gagné, ont un numéro. Oh. Je te demanderais de choisir un numéro de 1 à 9.
3: De 1 à 9.
4: Fait que tourne ça dans ta tête un peu. Là.
3: Écoute... Pourquoi pas le 9e?
4: Le 9e, ben, c'est quoi? J'ai le plaisir de te dire que c'est Harpo Groupe Conseil qui était le 9e dans mon téléphone.
3: OK.
4: Donc, je vais communiquer avec eux pour faire la suite de ça. 9e, Harpo Groupe Conseil qui a été les chanceux tirés au sort ce matin par Rock.
3: Félicitations. Rock. Le prix, rappelle-nous le prix déjà, c'est...
4: C'est un certificat publicitaire d'une valeur de 600 $ ici chez SUE. Donc, chapeau à SUE pour ce beau prix-là. Pour gâter nos équipes.
3: Ben oui, puis bravo, ça va faire des heureux. Jean-François Plourde, qu'est-ce qu'on souhaite pour l'année qui s'en vient? Parce que là, vous devez déjà y réfléchir aux dates et tout ça, là.
4: Oui, tu sais, encore là, deuxième secret le moins bien gardé, mais on se dit qu'autour...

0: du 5 juin, là, il devrait avoir une 14e édition. Il y a quelques petites ficelles à attacher, des confirmations, des autorisations à recevoir, mais c'est ce qu'on souhaite assurément là, de revenir au début juin prochain avec une autre belle édition.
1: Jean-François Plourde, coordonnateur de Bouge pour que ça bouge. Merci d'être venu nous visiter en studio ce matin.
0: Merci à vous autres.
1: Et longue vie au marathon.
0: Yes.

souvenir de Europe avec Carrie à 9h07. Moi, je vous dis bonne journée, mesdames et messieurs. Merci d'être avec nous au 94.9 et au 106.1 Passe-Pébiac à 10h. Pénélope Garon qui sera avec vous pour son émission. Et moi, je vous retrouve, c'est pas plus compliqué que ça, demain matin à compter de 5h30. Bonne journée.

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Il est 10h en ce jeudi 25 juin, lendemain de fête nationale. On a célébré partout dans la baie des Chaleurs les 23 et 24 juin. On a chanté, dansé, fêté notre fierté d'être Québécois. C'était beau à voir un petit peu partout sur le territoire. Pénélope Garon, microphone d'ici l'horizon. J'espère que vous allez bien. Très heureuse de vous retrouver ce matin. Je ne sais pas si vous êtes comme moi. Avez-vous l'impression que vous êtes lundi? Je pense qu'on est quelques-uns quand il y a un congé en milieu de la semaine. Aïe, aïe, aïe, on est bien, bien mêlés. Météo aujourd'hui, généralement nuageux. 30 % de probabilité d'averse. C'est pas si grave. Maximum de 20 degrés pour aujourd'hui, donc ça deviendra assez confortable. Ce soir et cette nuit, toujours nuageux. Minimum de 12. Demain, vendredi, nuageux. 40 % de probabilité d'averse avec un maximum de 16. Et samedi, eh oui, je vous le donne en mine, nuageux. Maximum de 20, 60 % de probabilité d'averse au cours de la nuit de dimanche à lundi. Un minimum de 15, il fait 16 degrés en ce moment sur la baie des Chaleurs. Aujourd'hui, à l'émission, écoutez, concours d'épicerie exceptionnellement. 3 finalistes au cours de l'émission. Soyez à l'écoute, le tirage qui aura lieu demain. 2 bons d'achat de 200 $ d'épicerie à la coop IGA de Bonaventure et au fumoir artisanal Shop à Saumon à Saint-Omer. Alors, on part l'émission en force. Un premier finaliste de l'émission. Je vais prendre le troisième appel, 418-364-7094, le poste 105. Bonne chance alors qu'on s'en va en musique. On écoute Gabouchard, pleure, bébé, pleure, à SUFM.

Gaboucha, qu'on a vu à Carleton-sur-Mer dans le cadre du Festival Bleu Bleu, spectacle offert gratuitement dans le cadre des fêtes nationales, justement. Bravo à Lisanne Barriot de Saint-Alphonse, qui est notre première finaliste de l'émission. Ne vous découragez pas si vous n'avez pas réussi. Encore deux finalistes à faire au cours de l'émission. Soyez à l'écoute. Bonne chance.

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10h13 en ce 25 juin, vous avez fort probablement vu les images de ce séisme, double séisme même au Venezuela. Le bilan qui s'alourdit et qui risque encore de s'alourdir davantage, c'est ahurissant. Quand on regarde les images de ces immeubles effondrés, on peut vraiment se poser la question, comment est-ce qu'on réussit à trouver encore des survivants dans les décombres? C'est fou. Et encore une fois, quand on regarde ces images-là, on se dit, c'est certain. C'est certain que le bilan va s'alourdir. On est maintenant à 164 morts, près de 1000 blessés, bilan provisoire. Et hier, au moment où ce séisme a frappé deux fois plutôt qu'une, on parlait de 38 morts et de 700 blessés. Donc, vous voyez qu'il y a quand même une grande augmentation. Donc, il y a une trentaine de répliques qui se sont produites depuis. C'est ce qu'on a appris de la présidente par intérim, Delcy Rodriguez, aujourd'hui. Dans la capitale de Caracas, près de 30 millions d'habitants y sont et les immeubles sont tassés les unes sur les autres. On nous dit que c'est pas rare d'avoir des séismes, mais des séismes de cette magnitude, oui, c'est assez rare. On entendait dans les reportages notamment des journalistes d'Agence France-Presse qui sont sur place, voir des gens qui retournent sur les lieux, tentent de crier les noms de leurs proches, tentent de retrouver, qui continuent à garder espoir. Il y a des dégâts à l'aéroport également, l'aéroport qui a été fermé parce que justement il y avait eu l'aéroport de Caracas qui a été gravement endommagé, donc ça a été fermé. Des coupures de courant également un petit peu partout à Caracas, mais aussi dans l'ensemble de l'État de La Guaira, qui est situé justement à la proximité de la capitale. C'est la région la plus touchée. Donc la première secousse, pour vous rappeler les faits, a été enregistré une magnitude de 7,2. C'était à 18h04, heure locale. On dit une profondeur de près de 22 kilomètres. Et ça a frappé à 200 kilomètres à l'ouest de Caracas. Ensuite, deuxième secousse, magnitude encore plus forte, 7,5 à 10 kilomètres de profondeur, qui a été enregistrée 39 secondes plus tard. Et ensuite, entre 20 et 30 répliques. Donc, les secousses qui ont été ressenties jusqu'en Colombie, dans la capitale Bogota, c'est à 1000 kilomètres à vol d'oiseau, imaginez-vous. Et malgré tout, on a ressenti des secousses là-bas. Donc vraiment, vraiment, c'est le chaos. Les États-Unis qui ont déjà promis de l'aide humanitaire, de l'aide financière, des équipes d'urgence qui se rendront sur place aussi. L'Iran qui a proposé aussi son assistance. C'est le ministère iranien des Affaires étrangères qui a voulu exprimer sa solidarité avec le peuple du Venezuela, avec le gouvernement aussi, est prête à offrir de l'aide. Je vous disais, les États-Unis, l'ONU aussi, qui est en train de coordonner des équipes de secouristes. Donc, vraiment, un effort de la communauté internationale pour venir en aide aux Vénézuéliens qui sont durement touchés. Et donc, on surveille au cours des prochaines heures les bilans, les nouveaux bilans qui, malheureusement, risquent de s'alourdir de façon considérable. On s'en va en musique et Jean Leloup, le monde est à pleurer.

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1: Bonjour à tous, ici Julie Drapeau. Investissement Québec a financé 57 projets en Gaspésie-les-Îles à hauteur de 33 millions de dollars. Les sommes d'argent ont été annoncées lors du passage dans la région en juin de la PDG d'Investissement Québec, Bisha Ngo. La directrice régionale de l'organisme, Elisa Mercier-Jutras, précise qu'Investissement Québec agit sur deux plans, l'accompagnement d'entreprises et le financement pour l'amélioration d'infrastructures. Une baleine à bosse a disparu après avoir été aperçue empêtrée dans des cordages au cours des derniers jours. Lundi, Olivier Cloutier, capitaine et propriétaire de la compagnie d'excursion en mer Cap Gaspé, a remarqué la présence d'une baleine à bosse en difficulté dans la baie de Gaspé. Olivier Cloutier mentionne que la dernière observation du mammifère était mardi après-midi à Grande-Grave, alors que la baleine à bosse a pris la direction de la pointe du parc Forillon. Un cuisinier français à l'emploi de la microbrasserie Le Naufrageur de Carleton pourrait devoir quitter le pays lorsque son permis de travail arrivera à échéance en mai 2027. Rémi Thérien est arrivé en août 2021 avec un permis d'études et de travail pour entreprendre une formation au cégep de Saint-Félicien alors qu'il avait 18 ans. Le cuisinier craint en fait que les entreprises des régions comme celle qui l'embauche compose avec un enjeu supplémentaire de rétention des travailleurs étrangers qui doivent réaliser 3900 heures de travail en 2 ans seulement, chose qui peut être difficile dans le milieu de la restauration en Gaspésie. Et l'avenir des postes de police de New Carlisle et de New Richmond est toujours en analyse à la Sûreté du Québec. La Société québécoise des infrastructures confirme que différentes solutions immobilières sont envisagées. La SIC confirme que l'analyse est en lien avec les besoins d'espace à l'intérieur des postes de la Sûreté du Québec. Plus de détails et d'autres nouvelles à notre prochain bulletin complet, 11h30.
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0: ici Émilie-Chloé Bernard, directrice de la Fondation Santé Baie des Chaleurs. 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Une moitié pour vous, l'autre pour la santé d'ici.
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10h45 en ce 25 juin. C'est l'heure de faire un deuxième finaliste de cette émission dans le cadre de notre concours gagner 200$ d'épicerie. Je vous rappelle nos partenaires de la semaine, la Coop IGA à Bonaventure et le fumoir artisanal Shop à Saumon à Saint-Omer. Donc, on fera deux gagnants demain dans le cadre de l'émission La Dernière Période. Mais pour l'instant, vous courez la chance d'être finaliste pour gagner l'un de ces deux prix. 418-364-7094, le poste 105. Je vais prendre le cinquième appel et bonne chance tout le monde.

Alors, on vient de faire une autre finaliste. Félicitations à Marie-Claire Paquette de Carleton-sur-Mer qui sera finaliste pour les tirages de demain. Deux chèques cadeaux de 200 $ à la Coop IGA à Bonaventure et au fumoir artisanal Shop à Saumon à Saint-Omer. Vous êtes nombreux à tenter votre chance. Je sais que parfois, c'est décevant. N'hésitez pas à rappeler et je vais faire en deuxième heure un troisième ou une troisième finaliste. Donc, bonne chance à tout le monde. Et encore une fois, félicitations à Marie-Claire Paquette

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pouvez aussi vous rendre sur notre page Facebook, Fans de Cieux. Vous allez prendre l'outil Messenger et vous pouvez nous rejoindre de cette façon également. Dans la prochaine heure, les informations de la presse canadienne, ça s'en vient dans les toutes prochaines minutes. Bulletin complet de Météo d'Environnement Canada aussi. Sur le coup de 11h30, vos informations régionales et un bulletin de sport aux alentours de 11h45. Sans oublier le concours épicerie, un troisième finaliste en cette deuxième heure d'ici l'horizon. Bienvenue à cette deuxième heure.

0: Voici maintenant vos informations de la presse canadienne. Le bilan des deux importants tremblements de terre qui ont secoué le Venezuela hier soir ne cesse de s'alourdir. Les séismes de magnitude 7,2 et 7,5 survenus hier soir comptent parmi les plus puissants à avoir frappé le Venezuela depuis plus d'un siècle. Les recherches se poursuivent sur le terrain pour tenter de secourir les personnes qui se sont retrouvées coincées sous les décombres de bâtiments effondrés. La présidente par intérim du Venezuela, Delcy Rodriguez, a déclaré l'état d'urgence. Et puis le premier ministre Mark Carney affirme que le Canada prépare une aide humanitaire pour soutenir les personnes touchées par les deux séismes majeurs au Venezuela. Sur les réseaux sociaux, M. Carney a précisé qu'Ottawa travaille à mettre en place une aide humanitaire visant à soutenir les Vénézuéliens dans les jours et les semaines à venir. Le premier ministre n'a toutefois pas précisé dans l'immédiat la forme que prendra cette aide qui sera fournie par le Canada. Plusieurs autres pays, dont les États-Unis et le Mexique, ont aussi promis d'envoyer de l'aide au Venezuela. Chez nous, à la suite de la fusillade survenue cette semaine à Montréal, le collectif Police Souviens réclame l'arrêt immédiat des nouvelles ventes de carabines SKS. La police n'a pas encore identifié le type d'arme utilisée par le tireur qui a ouvert le feu lundi dans le quartier Côte-des-Neiges, mais certaines images laissent penser qu'il s'agissait d'un SKS. Depuis mai 2020, Ottawa a interdit environ 2500 types d'armes à feu, mais pas le SKS qui est couramment utilisé dans les communautés autochtones pour la chasse. Selon Police Souviens, ces armes restent largement disponibles, sont régulièrement associées à des actes de violence et font l'objet d'une indulgence qu'elles ne méritent pas. Deloitte Canada s'attend à ce que l'économie canadienne rebondisse vers la fin de l'année pour afficher une croissance de 0,7% en 2026. Dans ses perspectives économiques estivales, le cabinet de conseil note que plusieurs facteurs continuent de peser sur l'économie. Il est notamment question des tensions commerciales, des coûts de l'énergie, des pressions sur les chaînes d'approvisionnement et du faible niveau de confiance. L'économiste en chef de Deloitte Canada, Don Desjardins, s'attend toutefois à une reprise de la croissance économique l'année prochaine, alors qu'elle devrait atteindre 2 % en 2027. Eh bien, voilà, c'était vos informations de la presse canadienne.
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0: À la météo pour ce soir et cette nuit, généralement nuageux, minimum de 12. Demain, vendredi, nuageux avec 40 % de probabilité d'averse, maximum de 16. Et pour samedi, toujours nuageux, maximum de 20, 60 % de probabilité d'averse au cours de la nuit de samedi à dimanche avec un minimum de 15 degrés. 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

C'est l'heure de faire notre troisième finaliste pour notre concours gagner 200 $ d'épicerie. Tirage qui aura lieu demain après-midi. Donc, je rappelle, vous aurez la chance de gagner un chèque cadeau à la Coop IGA à Bonaventure et un autre au fumoir artisanal Shop à Saumon à Saint-Omer. On remercie d'ailleurs chaleureusement nos partenaires. Vous m'appelez tout de suite 418-364-7094. Je vais prendre le 7e appel. Oh, 7094, poste 105. 7e appel. Bonne chance tout le monde.

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7: Alors, on a fait une troisième finaliste au cours de cette émission dans le cadre de notre concours gagné 200 $ d'épicerie. Cette fois-ci, il s'agit de Mme Doris Forêt qui nous appelait de Kaplan. Félicitations, Mme Forêt. Merci à toutes ceux et celles qui ont tenté leur chance. Lâchez pas, on en fait encore des finalistes demain dans la journée. Tirage aura lieu demain dans le cadre de l'émission La Dernière Période. On écoute Ariane Moffat, justement, et Petite Joie à CUFM.

0: 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Voici maintenant le bulletin d'information régionale.
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2: Bonjour à tous, ici Julie Drapeau. Une simple randonnée entre sœurs mardi au Mont Olivine s'est soldée par de longues heures d'attente et d'inquiétude. Les quatre filles d'une famille de Saint-Anne-des-Monts sont parties vers midi le 23 juin du stationnement du ruisseau Isabelle. De cet endroit, il faut parcourir 4,5 km pour atteindre le sommet. Les quatre sœurs qui ont 12 ans, 16 ans et des jumelles de 17 ans avaient comme objectif de faire l'aller-retour. Leur mère, Jenny Simard, raconte qu'à mi-chemin, deux d'entre elles ont décidé de prendre une pause. Les deux autres ont poursuivi. Quand celles qui s'étaient arrêtées ont repris la montée, l'une des sœurs de 17 ans est tombée. Les conditions s'étaient détériorées avec la pluie. Blessée à la cheville, elle ne pouvait plus avancer. Elles ont donc lancé un appel de secours avec un téléphone cellulaire. Selon la Sûreté du Québec, l'appel est entré à 14h15. Plus haut, les deux autres filles avaient atteint le sommet. Cependant, elles ont fait face aux mêmes conditions météorologiques difficiles que celles qui étaient toujours en ascension. La pluie et le chemin rocailleux ont fait que celle de 12 ans s'est aussi renversée un pied. Blessée à la cheville, elle ne pouvait plus poursuivre. La plus vieille des deux au sommet est donc redescendue pour chercher de l'aide. Elle a appris ce qui s'était produit plus tôt en rejoignant ses deux autres sœurs plus basses. La mère est heureuse de savoir que deux dames sont restées avec sa fille seule au sommet en attendant les secours. Vers 21h10, l'hélicoptère de la SQ a pu récupérer la marcheuse blessée qui était plus bas, mais celle au sommet a été descendue sur une civière. La brume empêchait de la localiser, selon Jenny Simard. Les deux victimes s'en sortent avec des entorses sévères et des ligaments déchirés, selon la mère. L'avenir des postes de police de New Carlisle et de New Richmond est toujours en analyse à la Sûreté du Québec. La Société québécoise des infrastructures confirme que différentes solutions immobilières sont regardées. La SIC confirme que l'analyse est en lien avec les besoins d'espace, mais qu'aucune des solutions n'impacterait les services de la Sûreté du Québec, de New Carlisle et de New Richmond. Rejoint à ce sujet, Éric Dubé, préfet de la MRC Bonaventure et maire de New Richmond, se dit au courant que la Société immobilière du Québec analyse différents scénarios devant les besoins de place dans les deux postes. Il affirme qu'il faut rester vigilant, par contre, pour éviter de perdre des services.
3: Ce qu'on en sait, c'est que la Société immobilière du Québec est en train de faire des analyses, des évaluations de scénarios en lien avec les bâtiments, parce qu'on sait, je comprends que c'est une division immobilière au Québec qui gère les bâtiments du gouvernement. Quand on parle à la Sûreté du Québec, bien, ils nous disent que les services ne devraient pas être affectés. On va rester très vigilant sur savoir qu'est-ce qui sera la proposition de la Société immobilière du Québec va faire à la région dans ce dossier-là.
2: La MRC a adopté une résolution à ce sujet et plusieurs autres municipalités ont suivi. La ville de Passepébiac en a discuté en réunion extraordinaire lundi, explique le maire Jérémy Laplante.
4: À la ville de Passepébiac, on a adopté la même position que la MRC de Bonaventure. On a adopté une résolution pour dire qu'on s'oppose à la fermeture, au déplacement ou au regroupement des postes de la Sûreté du Québec. Ce qu'on veut donc, c'est le statu quo, garder un poste à New Carlisle et un poste à New Richmond pour assurer une couverture adéquate du territoire.
2: L'automne dernier, la Sûreté du Québec avait lancé un plan visant la fermeture des postes auxiliaires en région comme Matapédia et New Carlisle. Un cuisinier français à l'emploi de la microbrasserie Le Naufrageur de Carleton pourrait devoir quitter le pays lorsque son permis de travail arrivera à échéance l'an prochain. Rémi Thérien est arrivé en août 2021 avec un permis d'études et de travail pour entreprendre une formation au cégep de Saint-Félicien alors qu'il avait 18 ans. Puisque le domaine d'études choisi ne lui convenait pas, il a pris la décision à ce moment, en mai 2023 en fait, de quitter et se tourner vers la Gaspésie où il a trouvé du travail en restauration. La session étant terminée, il croyait respecter le nombre d'heures et la période autorisée de travail qui était liée à son permis d'études. Mais en décembre 2024, il a dû rentrer en France devant le refus par le gouvernement que son permis lui soit renouvelé, ayant travaillé sans être aux études.
5: Je m'étais posé la question justement et j'avais rencontré la conseillère de mon cégep qui est genre immigration et à nouveau arrivant. Et je lui avais posé la question de est-ce que c'est problématique d'avoir ce permis de travail là pour travailler ou est-ce que faut que je fasse une demande autre et elle m'avait dit non, c'est correct pour pouvoir travailler.
2: Avec toujours le désir de revenir en Gaspésie, il a donc présenté depuis la France une demande de permis de travail fermé cette fois, ce qu'il a obtenu en mai 2025.
5: Mon objectif final est quand même d'obtenir ma résidence et d'être libre de papiers administratifs à refaire à tous les 2-3 ans sur le territoire.
2: Mais un permis de travail fermé signifie que sa durée n'est que de 2 ans et que l'employeur est unique. Or, Rémi Thérien craint d'être difficilement en mesure d'atteindre les 3900 heures de travail requises.
5: La charge de travail n'est pas régulière tout au long de l'année. Du coup, il y a des hauts, des bas. Et là où il y a les hauts, où on travaille le plus, c'est l'été. L'hiver, c'est plus calme. Du coup, avoir un temps plein tout au long de l'année pour répondre aux critères demandés par l'immigration, ça reste super compliqué.
2: Rémi Thérien a néanmoins l'intention de formuler une demande de résidence permanente au gouvernement fédéral après avoir d'abord été sélectionné par Québec. Le cuisinier en vient à la conclusion que les entreprises des régions composent avec un enjeu supplémentaire de rétention des travailleurs étrangers comme lui qui sont incertains d'atteindre le nombre d'heures minimales requises et qui ne peuvent se tourner vers un second employeur. Une baleine à bosse a disparu après avoir été aperçue empêtrée dans des cordages au cours des derniers jours. Lundi, Olivier Cloutier, qui est capitaine et propriétaire de la compagnie d'excursion en mer Cap Gaspé, a remarqué la présence d'une baleine à bosse en difficulté dans la baie de Gaspé.
6: Hier matin, sur une sortie qui se déroulait à 8 heures, devant Grande Grave, ben malheureusement, on a rencontré un individu, une baleine à bosse, qui semblait être en difficulté. À l'aide d'un voilier qui était proche et d'un drone qui était à bord du voilier, mais on a réussi à prendre quelques images pour confirmer justement la présence d'un cordage entre sa queue et la pectorale droite qui l'empêchait littéralement de se propulser puis de rester à la surface adéquatement. Donc on a immédiatement transféré les images aux agents des pêches qui ont pu déclencher l'ensemble du protocole d'urgence.
2: Olivier Cloutier mentionne que la dernière observation du mammifère marin était mardi après-midi à Grande-Grave, alors que la baleine à bosse a pris la direction de la pointe du parc Forillon. Depuis ce temps, le mammifère n'a plus été revu.
6: Et à la hauteur du Cap de la Vieille, malheureusement, autour de 3h30, 4h, c'est la dernière observation qu'on a pu faire de elle. Si on analyse les fonds avec les images, malheureusement, que j'ai transmises à certains scientifiques, elle semble relativement très empêtrée, puis dans une position difficile pour se dépêtrer elle-même. Puis à l'emplacement où elle a été vue la dernière fois, les fonds changent de autour de 200 à 300 mètres de profondeur. Très plausible que la cage l'aille entraîner au fond, et malheureusement.
2: Le capitaine a patrouillé hier et la veille sans l'avoir revu. Voilà, c'est ce qui complète le bulletin d'information. C'était Julie Drapeau. Je vous souhaite une excellente journée.
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0: Allons-y avec quelques manchettes sportives. D'abord, on va parler soccer et le Canada qui a encaissé un revers de 2-1 contre la Suisse hier, mais va tout de même participer à la phase éliminatoire de cette Coupe du Monde. Et pour une première fois, le Canada qui a pris le deuxième rang du groupe B jouera dimanche à Los Angeles contre l'Afrique du Sud. Au tennis, le Québécois Gabriel Diallo a atteint les quarts de finale du tournoi sur gazon d'Eastbourne, battant l'Argentin Thomas Martin Echeverry. Au prochain tour, Diallo va croiser le fer avec le Britannique Jack Draper. Et puis au hockey, Zach Benson qui a accepté un contrat de 7 ans et de 52,5 millions de dollars avec les Sabres de Buffalo. La saison dernière, Benson a établi un sommet personnel avec 43 points, dont 30 passes. Et en terminant au baseball, le Québécois Otto Lopez qui a frappé un circuit de 2 points en 8e et les Marlins de Miami qui ont battu les Rangers du Texas 4-2. C'était hier. Et avec ce 6e circuit de la saison pour Lopez, sa moyenne au bâton est de 340, la meilleure du baseball majeur. Les Marlins qui mènent les ligues majeures avec un dossier de 16 victoires et 5 défaites en juin.
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Météo pour aujourd'hui, ce soir et cette nuit, généralement nuageux, minimum de 12. Demain, nuageux également, 40% de probabilité d'averse avec un maximum de 16. Et pour samedi, toujours des nuages, maximum de 20. On a même 60% de probabilité d'averse au cours de la nuit de samedi à dimanche avec un minimum de 15 degrés. Actuellement, sur la baie des Chaleurs, il fait 17 degrés. C'est ainsi que se termine notre émission pour aujourd'hui, en ce 25 juin. Mais d'abord, avant de se laisser, les anniversaires. Le Club des 50 ans et plus de Saint-Amer souhaite bonne fête à Lucette Savoie et également à Lucille Savoie. Donc, joyeux anniversaire, mesdames. Bonne fête également de la part du Club des 50 ans et plus de Bonaventure. Un trio pour aujourd'hui. Bonne fête à Sam Arsenault, à Gemma Poirier et à Liliane Poirier également. Et bonne fête à Marguerite Landry de Maria. Donc, beaucoup d'anniversaires, plusieurs anniversaires à souhaiter aujourd'hui en ce 25 juin. Pénélope Garon au microphone, merci d'avoir été là en espérant que l'émission vous a plu. Je serai de retour dès 15h pour reprendre le collet pour l'émission La dernière période en remplacement de mon collègue Louis-Philippe Morin. Vos informations de la presse canadienne s'en viennent sous le coup de midi, mais d'ici là, on s'en va en musique avec Jean-François Posé et emmêlé dans ses cheveux. Bon après-midi tout le monde, à plus tard. Bye bye.

0: prépare une aide humanitaire pour soutenir les personnes touchées par les deux séismes majeurs au Venezuela. Sur les réseaux sociaux, M. Carney a précisé qu'Ottawa travaille à mettre en place une aide humanitaire visant à soutenir les Vénézuéliens dans les jours et les semaines à venir. Le premier ministre n'a toutefois pas précisé dans l'immédiat la forme que prendra cette aide qui sera fournie par le Canada. Plusieurs autres pays, dont les États-Unis et le Mexique, ont aussi promis d'envoyer de l'aide au Venezuela. Chez nous, à la suite de la fusillade survenue cette semaine à Montréal, le collectif Police Souviens réclame l'arrêt immédiat des nouvelles ventes de carabines SKS. La police n'a pas encore identifié le type d'arme utilisé par le tireur qui a ouvert le feu lundi dans le quartier Côte-des-Neiges, mais certaines images laissent penser qu'il s'agissait d'un SKS. Depuis mai 2020, Ottawa a interdit environ 2500 types d'armes à feu, mais pas le SKS qui est couramment utilisé dans les communautés autochtones pour la chasse. Selon Police Souviens, ces armes restent largement disponibles, sont régulièrement associées à des actes de violence et font l'objet d'une indulgence qu'elles ne méritent pas. Deloitte Canada s'attend à ce que l'économie canadienne rebondisse vers la fin de l'année pour afficher une croissance de 0,7% en 2026. Dans ses perspectives économiques estivales, le cabinet de conseil note que plusieurs facteurs continuent de peser sur l'économie. Il est notamment question des tensions commerciales, des coûts de l'énergie, des pressions sur les chaînes d'approvisionnement et du faible niveau de confiance. L'économiste en chef de Deloitte Canada, Don Desjardins, s'attend toutefois à une reprise de la croissance économique l'année prochaine, alors qu'elle devrait atteindre 2 % en 2027. Eh bien, voilà, c'était vos informations de la presse canadienne.
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1: Le samedi 27 juin, le bluesman Mike Robertson est de retour au Centre culturel de Passepébiac avec son spectacle aux sons et ambiances uniques. Du blues dans toute son authenticité, sa profondeur et sa mélancolie. Il sera accompagné de l'excellent guitariste Daniel Dion, originaire de New Richmond. Ils vous charmeront avec leur personnalité et anecdotes toujours teintées d'humour.
2: L'organisme Nouveau Regard convoque ses membres pour l'Assemblée annuelle 2025-2026 le 29 juin à 18h30. Deux façons de participer en personne à New Richmond au 189 boulevard Perron-Ouest ou en ligne via Teams. Des prix de présence seront tirés en fin de rencontre.
1: Le 1er juillet à 19h30, c'est gratuit, atelier Slam la mer. Une soirée de slam à micro ouvert mettant en valeur les voix d'ici et d'ailleurs. Ouvert aux participants et participantes au Parc des Horizons ou au Quai des Arts en cas de pluie.
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1: C'est l'heure de la chronique de l'OPPAC, l'organisme gaspésien des personnes atteintes de cancer. Aujourd'hui, on parle des activités estivales de l'OPPAC et de l'importance de profiter de notre plus belle saison avec Annie Caillouette, directrice de l'organisme. Allô Annie?
2: Allô, Louis-Philippe.
1: Alors, Annie, l'été est enfin arrivé en Gaspésie, une saison qu'on attend avec impatience et c'est souvent synonyme de liberté, de rencontre, de lumière. Pourquoi cette saison est si importante pour les personnes touchées par le cancer?
2: Ben, l'été apporte beaucoup de douceur. C'est une période où on a envie de sortir, de respirer, de voir du monde. Pour les personnes atteintes de cancer ou celles qui ont traversé la maladie, sans oublier les proches, évidemment, ces petits moments-là peuvent faire une grande différence sur le moral. Mm-hmm. Une visite, une marche, un café au soleil, ça aide à se sentir vivant et moins seul.
1: Ben, justement, l'OPPAC propose plusieurs activités durant l'été. Quel est l'objectif derrière ces rencontres?
2: Ben, l'objectif, c'est vraiment d'offrir des occasions simples de se rassembler sans pression, des activités où on peut échanger, rire, parler ou simplement être présent. L'été nous permet de sortir des murs, de créer des moments humains et chaleureux adaptés à l'énergie de chacun.
1: On parle souvent, Annie, là, de traitements, de rendez-vous médicaux, mais moins de la visite et de la présence. Pourquoi c'est si important?
2: Parce que de la visite de ses proches, là, parfois même les enfants ou les petits-enfants qui demeurent à l'extérieur, c'est un geste puissant. Se sentir entouré, considéré, ça nourrit autant que les soins. Une présence bienveillante, même silencieuse, peut vraiment alléger le quotidien des personnes atteintes de cancer et même des proches. Mm-hmm. L'été, c'est une belle occasion de recréer ses liens tout en mettant ses limites si parfois on sent que c'est trop pour nous ou pour notre condition de santé.
1: À qui s'adressent ces activités estivales là, à l'OPPAC?
2: Ben, aux personnes atteintes de cancer, à leurs proches et à celles qui ont traversé la maladie. Chacun est le bienvenu selon ses besoins, son rythme. Il n'y a aucune obligation, c'est juste une invitation à profiter du moment présent, à échanger avec des personnes qui nous comprennent aussi.
1: Excellent. Un dernier mot peut-être, Annie, pour inviter les gens à profiter de l'été avec l'OPPAC?
2: Oui, je dirais, écoutez-vous, osez sortir, osez accepter une invitation ou même en lancer une. L'été passe tellement vite ici là, et chaque petit moment compte. Nos activités sont là pour créer des liens ou du bien-être pour les participants en toute simplicité. Mm-hmm. Et quand on profite du soleil, c'est important aussi de le faire en prenant soin de soi. On pense bien évidemment à bien s'hydrater, à boire de l'eau régulièrement, à porter un chapeau quand on est exposé au gros soleil et à mettre de la crème solaire,
1: oui.
2: Surtout quand on passe du temps à l'extérieur. Certaines personnes touchées par le cancer aussi peuvent être plus sensibles au soleil. Alors, ces petits gestes font vraiment une différence pour profiter pleinement de l'été en toute sécurité.
1: Ben excellent, merci beaucoup Annie. Et si des personnes souhaitent en savoir plus sur les activités estivales de l'OPPAC, on fait comment?
2: Ben, elles peuvent suivre notre page Facebook, on va les communiquer par là, les activités, les horaires. Et peuvent communiquer avec nous au 418-759-5050. Nous avons une étudiante en travail social qui passe l'été avec nous. Elle s'appelle Zoé Bugeaud et elle est ici tout l'été pour vous accueillir.
1: Ben, je te souhaite un bel été.
2: Merci Annie. À vous aussi.
1: Merci, bye.
2: Bye bye.
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1: La ville de Carleton-sur-Mer cherche deux personnes débrouillardes et manuelles pour s'occuper de l'aréna Léopold Leclerc et de la patinoire extérieure de l'OTJ en tant qu'ouvrier ouvrière municipale. 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
2: La ville de Carleton-sur-Mer cherche deux personnes débrouillardes et manuelles pour s'occuper de l'aréna Léopold Leclerc et de la patinoire extérieure de l'OTJ en tant qu'ouvrier-ouvrière municipale. 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
1: Bonjour, voici votre bloc-notes.
5: Le samedi 27 juin, le bluesman Mike Robertson est de retour au Centre culturel de Passepébiac avec son spectacle aux sons et ambiances uniques. Du blues dans toute son authenticité, sa profondeur et sa mélancolie. Il sera accompagné de l'excellent guitariste Daniel Dion, originaire de New Richmond. Ils vous charmeront avec leur personnalité et anecdotes toujours teintées d'humour.
6: L'organisme Nouveau Regard convoque ses membres pour l'Assemblée annuelle 2025-2026 le 29 juin à 18h30. Deux façons de participer en personne à New Richmond au 189 boulevard Perron-Ouest ou en ligne via Teams. Les prix de présence seront tirés en fin de rencontre.
5: Le 1er juillet à 19h30, c'est gratuit, atelier Slam la mer. Une soirée de slam à micro ouvert mettant en valeur les voix d'ici et d'ailleurs. Ouvert aux participants et participantes au Parc des Horizons ou au Quai des Arts en cas de pluie.
1: Voilà, c'est tout. 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

Bonjour tout le monde, bon après-midi. Bienvenue à l'émission La Dernière Période sur les ondes de SUFM. C'est Pénélope Garon au microphone en remplacement de Louis-Philippe Morin. On est ensemble pour les deux prochaines heures. J'espère que votre journée se passe bien en ce lendemain de la fête nationale. Un coup d'œil à la météo, bien d'abord pour ce soir et cette nuit. Ce sera généralement nuageux avec un minimum de 12 degrés. Demain pour vendredi, nuageux encore une fois, 40 % de probabilité d'averse, maximum de 16 degrés pour demain. Et pour samedi, on prévoit encore des nuages un peu plus confortables avec un maximum de 20. Pas de pluie à l'horizon pour la journée de samedi, mais 60 % de probabilité d'averse au cours de la nuit de samedi à dimanche et un minimum de 15 degrés. Donc, les nuages bien présents pour les prochains jours. Les anniversaires en ce jeudi 25 juin. De la part du Club des 50 ans et plus de Saint-Omer, un doublé. Bonne fête à Lucette Savoie et à Lucille Savoie également. Joyeux anniversaire, mesdames. Et de la part du Club des 50 ans et plus de Bonaventure, un triplé. Bonne fête à Sam Arsenault, à Gemma Poirier et à Liliane Poirier. Et également, bonne fête à Marguerite

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vous avez fort probablement vu les images de ce séisme, double séisme même au Venezuela, le bilan qui s'alourdit et qui risque encore de s'alourdir davantage. C'est ahurissant. Quand on regarde les images de ces immeubles effondrés, on peut vraiment se poser la question, comment est-ce qu'on réussit à trouver encore des survivants dans les décombres? C'est fou. Et encore une fois, quand on regarde ces images-là, on se dit, c'est certain. C'est certain que le bilan va s'alourdir. On est maintenant à 164 morts, près de 1000 blessés, bilan provisoire. Hier, au moment où ce séisme a frappé deux fois plutôt qu'une, on parlait de 38 morts et de 700 blessés. Donc, vous voyez qu'il y a quand même une grande augmentation. Donc, il y a une trentaine de répliques qui se sont produites depuis. C'est ce qu'on a appris de la présidente par intérim, Delcy Rodriguez, aujourd'hui. Dans la capitale de Caracas, près de 30 millions d'habitants y sont et les immeubles sont tassés les unes sur les autres. On nous dit que c'est pas rare d'avoir des séismes, mais des séismes de cette magnitude, oui, c'est assez rare. On entendait dans les reportages, notamment des journalistes d'Agence France-Presse qui sont sur place, voir des gens qui retournent sur les lieux, tentent de recrier les noms de leurs proches, tentent de retrouver, qui continuent à garder espoir. Il y a des dégâts à l'aéroport également, l'aéroport qui a été fermé parce que justement il y avait eu trop l'aéroport de Caracas qui a été gravement endommagé, donc ça a été fermé. Des coupures de courant également un petit peu partout à Caracas, mais aussi dans l'ensemble de l'État de La Guaira, qui est situé justement à la proximité de la capitale. C'est la région la plus touchée. Donc la première secousse, pour vous rappeler les faits, a été enregistrée une magnitude de 7,2. C'est à 18h04, heure locale. On dit une profondeur de près de 22 kilomètres. Et ça a frappé à 200 kilomètres à l'ouest de Caracas. Ensuite, deuxième secousse, magnitude encore plus forte, 7,5 à 10 kilomètres de profondeur, qui a été enregistrée 39 secondes plus tard. Et ensuite, entre 20 et 30 répliques. Donc, les secousses qui ont été ressenties jusqu'en Colombie, dans la capitale Bogota, c'est à 1000 kilomètres à vol d'oiseau, imaginez-vous. Et malgré tout, on a ressenti des secousses là-bas. Donc vraiment, vraiment, c'est le chaos. Les États-Unis qui ont déjà promis de l'aide humanitaire, de l'aide financière, des équipes d'urgence qui se rendront sur place aussi. L'Iran qui a proposé aussi son assistance. C'est le ministère iranien des affaires étrangères qui a voulu exprimer sa solidarité avec le peuple du Venezuela, avec le gouvernement aussi, est prête à offrir de l'aide. Je vous disais, les États-Unis, l'ONU aussi, qui est en train de coordonner des équipes de secouristes. Donc, vraiment, un effort de la communauté internationale pour venir en aide aux Vénézuéliens qui sont durement touchés. Et donc, on surveille au cours des prochaines heures les bilans, les nouveaux bilans qui, malheureusement, risquent de s'alourdir de façon considérable.

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1: Bonjour à tous, ici Julie Drapeau. Nancy Englehart de Passepébiac se présente à l'investiture du Parti québécois dans Bonaventure, conseillère à la ville de Passepébiac. Depuis plusieurs années, elle dit comprendre les nombreux enjeux de la région. Nancy Englehart se sent particulièrement interpellée par les besoins depuis la dernière élection. Le logement, dit-elle, et le retour des jeunes en région seront ses chevaux de bataille. Issue inattendue pour quatre sœurs en randonnée dans le parc national de la Gaspésie, une simple sortie mardi au mont Olivine s'est soldée par une opération de sauvetage qui s'est conclue aux petites heures du matin mercredi. Les quatre adolescentes d'une famille de Sainte-Anne-des-Monts sont parties vers midi le 23 juin du stationnement du ruisseau Isabelle. De cet endroit, il faut parcourir 4,5 kilomètres pour atteindre le sommet. Les sœurs qui ont 12, 16 ans et des jumelles de 17 ans avaient comme objectif de faire l'aller-retour, mais au final, elles se sont retrouvées avec deux blessés parmi elles. Un cuisinier français à l'emploi de la microbrasserie Le Naufrageur de Carleton pourrait devoir quitter le pays lorsque son permis de travail arrivera à échéance. Et puis, l'avenir des postes de police de New Carlisle et de New Richmond est toujours en analyse à la Sûreté du Québec. Plus de détails et d'autres nouvelles à notre prochain bulletin complet, 16h30.
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2: À la météo pour ce soir et cette nuit, généralement nuageux, minimum de 12. Demain, vendredi, nuageux avec 40% de probabilité d'averse, maximum de 16. Et pour samedi, toujours nuageux, maximum de 20. 60% de probabilité d'averse au cours de la nuit de samedi à dimanche avec un minimum de 15 degrés. 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
5: Parlons maintenant d'achat local. Vous savez, on prône l'achat de produits québécois, notamment avec cette guerre tarifaire qui est en cours avec les États-Unis. Parfois, comme consommateur, on se pose la question, mais quelle différence réelle est-ce que moi, je peux faire pour l'économie d'ici? Bien, selon un rapport publié aujourd'hui, une grosse différence. Je vous invite fortement à lire l'article publié aujourd'hui. Aujourd'hui, dans la presse, sous la plume de Nathalie Morissette, où le titre, c'est justement un 25$ qui fait une grosse différence sur l'économie d'ici. Si chaque ménage québécois, peut-on lire, dépensait 25$ toutes les semaines en produits locaux plutôt qu'en biens étrangers, les retombées économiques qui découleraient de ce choix-là seraient importante. C'est un constat, je trouve, encourageant pour nous tous qui veulent bien contribuer à l'économie locale, mais on a des contraintes budgétaires et vous savez, de plus en plus de ménages qui se serrent la ceinture, ne serait-ce que pour payer leur propre épicerie. Donc, est-ce qu'on peut repeindre notre cuisine avec une peinture d'ici versus une marque qui vient d'ailleurs? Est-ce qu'on peut nettoyer la maison avec des produits québécois, des produits ménagers d'ici? Donc, au-delà des fameux discours sur l'importance de l'achat local, est-ce que ces chiffres-là résultent en vraiment des bénéfices pour les entreprises et l'économie d'ici? Semble que oui. Écoutez, selon ce rapport, si on multiplie le nombre de ménages québécois qui déplaceraient de façon hebdomadaire 25$ vers des produits d'ici, on générerait 3 milliards de dollars en retombées économiques et encore plus, 29 000 emplois qui seraient soutenus ou créés et même 180 millions de dollars en revenus pour le gouvernement. Ce rapport publié aujourd'hui a été fait conjointement par l'organisme de certification Les Produits du Québec en collaboration notamment avec le ministère de l'Économie, de l'Innovation et de l'Énergie et l'Institut de la Statistique du Québec. Donc, l'objectif de ce document qu'on a intitulé « Acheter au Québec, des retombées qui se mesurent » était de simuler les effets concrets qu'on a comme consommateur lorsqu'on décide de mettre dans notre panier, par exemple, une bouteille de shampoing ou un sac de nourriture pour chat qui est produit ici au lieu d'opter pour un équivalent étranger. Et là, il faut bien comprendre qu'on parle de remplacement de produits, non pas d'ajout de produits. On a pris en compte le fait que le budget est limité. Alors, comment interchanger des produits? On illustre même les sommes qui pourraient se dégager si on soutient ces retombées économiques-là de 3 milliards. Ça représente quoi? 3 milliards, ça semble intangible. On dit que c'est plus de 36 fois l'impact économique du Festival d'été de Québec. Les 29 000 emplois, eux, équivalent à presque une fois et demie la capacité du Centre Bell. Donc, comment on a fait cet exercice-là? On a fait des simulations dans 12 catégories de produits, santé, beauté, maison, jardin, meubles, quincaillerie, etc. Et on a calculé l'incidence économique dans chacune des catégories. On vous donne des exemples. Une dépense de 25 $ par année pour chaque ménage en produits de santé et beauté québécois, ça générerait plus de 60 millions de dollars en retombées économiques. Pour les meubles, si on dépense 100 $ en meubles d'ici, 272,6 millions de dollars. Donc, on n'a pas touché aux articles alimentaires, mis à part pour la nourriture pour les animaux. Donc, on a parlé dans le cadre de cet article-là à Elfie Morin, la directrice générale de l'organisme Les Produits du Québec. C'est cette organisation-là là, qui certifie, qui est fabriquée ici. Lorsqu'on vous voyait un logo, le produit du Québec, c'est cette organisation-là qui s'en occupe. Donc, elle disait que c'était important de mettre de l'avant des données qui vont parler aux gens et qu'on puisse réaliser l'impact qu'a le fait d'acheter québécois. C'est intéressant parce que moi, je trouve toujours que entre le beau discours et l'impact réel, parfois, c'est comme quand on recycle ou quand on fait attention au GES, on se dit, ouais, mais nous, à notre petite échelle, est-ce qu'on peut faire une différence? Ben, des documents comme ceux-là, oui, ça nous démontre qu'on peut faire un impact et un impact important. On parle de changements aussi qui sont assez modestes. On est conscient chez Produits du Québec que les consommateurs se serrent la ceinture. Et ce qu'on dit, c'est que même si c'est 10 $, si vous n'avez pas un 25 $ à interchanger, un 10 $, ça a un impact et que les retombées sont importantes parce que on voyait en termes de revenus pour le gouvernement, ne serait-ce que pour le gouvernement du Québec, avec les taxes qu'on paye sur les produits d'ici, bien sûr que ça a un impact et c'est un transfert de dépenses et non pas des dépenses additionnelles. Et justement, c'est que l'intérêt de ces résultats, ça repose sur le fait que ce sont des scénarios qui sont réalistes. On ne demande pas une mobilisation totale des consommateurs, changer tous vos produits pour des produits québécois. La dame des produits du Québec dit non seulement ce serait impossible pour les ménages, mais ce serait aussi impossible pour les entreprises qui pourraient pas du jour au lendemain répondre à cette demande-là. Donc, il y a des arguments en faveur de l'achat local, mais Mme Morin dit, je ne veux pas avoir un ton moralisateur. L'idée, c'est pas de dire à tout le monde, vous n'avez pas le choix d'acheter québécois, mais dans certaines catégorie de produits, peut-être ne serait-ce que de se poser la question, de magasiner un petit peu. Elle se réjouit de voir que dans les grandes surfaces et dans les épiceries, souvent, on va installer côte à côte des produits du Québec et des produits à l'étranger, faits à l'étranger, pardon. Donc, c'est assez facile de comparer. Et si l'offre et le prix sont comparables, voire même avantageux, ben pourquoi pas encourager des entreprises de Chine.

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1: Voici maintenant vos informations de la presse canadienne. Le bilan des deux importants tremblements de terre qui ont secoué le Venezuela hier soir ne cesse de s'alourdir. Les séismes de magnitude 7,2 et 7,5 survenus hier soir comptent parmi les plus puissants à avoir frappé le Venezuela depuis plus d'un siècle. Les recherches se poursuivent sur le terrain pour tenter de secourir les personnes qui se sont retrouvées coincées sous les décombres de bâtiments effondrés. La présidente par intérim du Venezuela, Delcy Rodriguez, a déclaré l'état d'urgence. Et puis le premier ministre Mark Carney affirme que le Canada prépare une aide humanitaire pour soutenir les personnes touchées par les deux séismes majeurs au Venezuela. Sur les réseaux sociaux, M. Carney a précisé qu'Ottawa travaille à mettre en place une aide humanitaire visant à soutenir les Vénézuéliens dans les jours et les semaines à venir. Le premier ministre n'a toutefois pas précisé dans l'immédiat la forme que prendra cette aide qui sera fournie par le Canada. Plusieurs autres pays, dont les États-Unis et le Mexique, ont aussi promis d'envoyer de l'aide au Venezuela. Chez nous, à la suite de la fusillade survenue cette semaine à Montréal, le collectif Police se souvient et réclame l'arrêt immédiat des nouvelles ventes de carabines SKS. La police n'a pas encore identifié le type d'arme utilisé par le tireur qui a ouvert le feu lundi dans le quartier Côte-des-Neiges, mais certaines images laissent penser qu'il s'agissait d'un SKS. Depuis mai 2020, Ottawa a interdit environ 2500 types d'armes à feu, mais pas les SKS qui est couramment utilisé dans les communautés autochtones pour la chasse. Selon Police se souvient, ces armes restent largement disponibles, sont régulièrement associées à des actes de violence et font l'objet d'une indulgence qu'elles ne méritent pas. Deloitte Canada s'attend à ce que l'économie canadienne rebondisse vers la fin de l'année pour afficher une croissance de 0,7 % en 2026. Dans ses perspectives économiques estivales, le cabinet de conseil note que plusieurs facteurs continuent de peser sur l'économie. Il est notamment question des tensions commerciales, des coûts de l'énergie, des pressions sur les chaînes d'approvisionnement et du faible niveau de confiance. L'économiste en chef de Deloitte Canada, Don Desjardins, s'attend toutefois à une reprise de la croissance économique l'année prochaine, alors qu'elle devrait atteindre 2 % en 2027. Eh bien, voilà, c'était vos informations de la presse canadienne.
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2: À la météo pour ce soir et cette nuit, généralement nuageux, minimum de 12. Demain, vendredi, nuageux avec 40% de probabilité d'averse, maximum de 16. Et pour samedi, toujours nuageux, maximum de 20. 60% de probabilité d'averse au cours de la nuit de samedi à dimanche avec un minimum de 15 degrés. 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
2: Sportive, d'abord, on va parler soccer et le Canada qui a encaissé un revers de 2-1 contre la Suisse hier, mais va tout de même participer à la phase éliminatoire de cette Coupe du Monde. Et pour une première fois, le Canada qui a pris le deuxième rang du groupe B jouera dimanche à Los Angeles contre l'Afrique du Sud. Au tennis, le Québécois Gabriel Diallo a atteint les quarts de finale du tournoi sur gazon d'Eastbourne, battant l'Argentin Thomas Martin Echeverry. Au prochain tour, Diallo va croiser le fer avec le Britannique Jack Draper. Et puis au hockey, Zach Benson qui a accepté un contrat de 7 ans et de 52,5 millions de dollars avec les Sabres de Buffalo. La saison dernière, Benson a établi un sommet personnel avec 43 points, dont 30 passes. Et en terminant au baseball, le Québécois Otto Lopez qui a frappé un circuit de 2 points en 8e et les Marlins de Miami qui ont battu les Rangers du Texas 4-2. C'était hier et avec ce 6e circuit de la saison pour Lopez, sa moyenne au bâton est de 340, la meilleure du baseball majeur. Les Marlins qui mènent les ligues majeures avec un dossier de 16 victoires et 5 défaites en juin. 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

0: 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Voici le bulletin d'information régionale.
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2: Bonjour à tous, ici Julie Drapeau. Nancy Englehart de Passepébiac brigue l'investiture du Parti québécois dans la circonscription de Bonaventure. Deux candidats se font maintenant la lutte. Nancy Englehart a 53 ans, elle est assistante optométrique. Elle possède entre autres un AEC en conseil finance et un DEP en secrétariat. Mère de deux enfants et grand-mère de trois petits-enfants, elle s'implique dans le hockey mineur et dans différents festivals aussi. En début de son deuxième mandat comme conseillère à la ville de Passepébiac, elle siège sur le comité consultatif d'urbanisme et s'occupe du dossier culture en particulier. Elle se dit très consciente des nombreux enjeux de la Gaspésie.
3: De par mon parcours comme conseillère municipale, je suis consciente des enjeux qu'on a en Gaspésie, comme le logement. Puis il faut ramener nos jeunes en Gaspésie. Il faut les garder avec nous, nos jeunes.
2: Nancy Englehart est fervente du Parti québécois depuis plusieurs années. Elle s'est dite particulièrement interpellée par les besoins sur le territoire gaspésien depuis la dernière élection. Mais siégeant sur un conseil de ville, elle s'était gardée une certaine réserve.
3: C'est sûr que si on fait plus de logements, on attire plus de gens. Si on attire plus de gens, veux pas, on a plus d'employés. Fait que nos employeurs, qui est en pénurie d'employés, ils vont avoir plus de chances de combler leurs besoins aussi.
2: Le logement et le retour des jeunes en région sont ses chevaux de bataille. Issue inattendue pour quatre sœurs en randonnée dans le parc national de la Gaspésie, une simple sortie au Mont Olivine mardi s'est soldée par une opération de sauvetage qui s'est conclue aux petites heures du matin mercredi. Les quatre adolescentes d'une famille de Sainte-Anne-des-Monts sont parties vers midi le 23 juin du stationnement du ruisseau Isabelle. De cet endroit, il faut parcourir 4,5 kilomètres pour atteindre le sommet. Les sœurs qui ont 12 ans, 16 ans et des jumelles de 17 ans avaient comme objectif de faire l'aller-retour. À 1,6 kilomètres du sommet, deux d'entre elles ont souhaité prendre une pause. Les deux autres ont poursuivi leur chemin. Le groupe avait convenu de se retrouver sur le sentier. En reprenant la montée avec sa sœur Dariane, Rosalie Sasseville-Proux, 17 ans, raconte être tombée.
4: On était sur un terrain quand même assez plat, mais beaucoup rocailleux, avec beaucoup de racines. Puis il y avait quand même mouillé, donc c'était boiteux. On s'est engagé vers la montée, puis je sais pas, mon pied s'est accroché, il a tourné, il a craqué, puis je suis juste tombée par terre.
2: Environ une heure après la chute, les filles ont logé un appel au 911 avec un téléphone cellulaire. Selon la Sûreté du Québec, il était 14h15. Mais en attendant l'arrivée des secours, la surprise a été grande en voyant arriver l'autre jumelle sans la plus jeune du groupe. Les deux autres filles, elles, avaient atteint le sommet. Elles ont même dépassé l'observatoire en croyant qu'il fallait marcher encore quelques mètres. C'est après avoir fait demi-tour qu'Alice, 12 ans, s'est renversée un pied, relate sa sœur Noémie Sasseville-Proux. Après avoir observé la cheville et pris soin d'analyser la situation, la lourde décision de descendre chercher de l'aide a été prise.
4: On était sûr que mes deux sœurs étaient proches. Fait que moi, j'ai commencé à descendre. Mais avant de partir, je me suis assurée qu'elle avait de l'eau et tout ce qu'elle avait besoin là, le temps que je descende. Je pensais pas descendre longtemps avant de trouver mes deux autres sœurs.
2: Noémie a été rassurée en croisant deux dames en route vers le sommet qui ont rejoint la jeune victime restée seule. Plus bas, en apercevant toutefois sa jumelle par terre, un recalcul s'imposait, sachant maintenant que le nombre de blessés était de deux et que la voix robotique du 911 laissait des doutes.
4: Le robot, il comprenait pas. Il faisait juste dire Je suis fière de toi, Darian, d'être avec ta sœur. Puis réconfortait Darian, mais il comprenait pas qu'il y avait une deuxième personne. Fait que là, il restait quand même un petit bout. Je pense qu'il restait 2 kilomètres environ. Fait que moi, j'ai dit, je vais continuer à descendre. Comme ça, si je suis capable de me rendre au gîte, si je suis capable d'appeler les ambulances, je peux leur spécifier qu'il y a une deuxième personne.
2: Vers 21h10, l'hélicoptère de la SQ réussissait à récupérer la première blessée. Une chance, reconnaît Rosalie.
4: Ils ont été 1h30 à faire de la recherche autour du sentier pour essayer de trouver des points GPS qui nous permettraient d'avoir un endroit plat où l'hélicoptère allait pouvoir prendre l'harnais pour me monter, mais on n'a pas trouvé, donc ils ont dû couper des arbres.
2: Alice a, quant à elle, été rapatriée par civière du sommet parce que les conditions ne permettaient pas par les airs. Les dames rencontrées étaient restées avec elle. Les deux victimes s'en sortent avec des entorses sévères et une déchirure de ligaments. L'opératoire s'est conclu. L'opération s'est conclue dans la nuit de mardi à mercredi vers 1h du matin. L'avenir des postes de police de New Carlisle et de New Richmond est toujours en analyse. La Sûreté du Québec, la Société québécoise des infrastructures confirme que différentes solutions immobilières sont regardées. La SIC confirme que l'analyse est en lien avec les besoins d'espace, mais qu'aucune des solutions n'impacterait les services de la Sûreté du Québec, de New Carlisle et de New Richmond. Rejoint à ce sujet, Éric Dubé, préfet de la MRC Bonaventure et maire de New Richmond, se dit au courant que la Société immobilière du Québec analyse différents scénarios devant les besoins de place dans les deux postes. Il affirme qu'il faut rester vigilant, par contre, pour éviter de perdre des services.
5: Ce qu'on en sait, c'est que la Société immobilière du Québec est en train de faire des analyses, des évaluations de scénarios en lien avec les bâtiments, parce qu'on sait, je comprends que c'est une division immobilière au Québec qui gère les bâtiments du gouvernement. Quand on parle à la Sûreté du Québec, bien, ils nous disent que les services ne devraient pas être affectés. On va rester très vigilants sur savoir qu'est-ce qui sera la proposition de la Société immobilière du Québec va faire à la région dans ce dossier-là.
2: La MRC a adopté une résolution à ce sujet et plusieurs autres municipalités ont suivi. La ville de Passepébiac en a discuté en réunion extraordinaire lundi, explique le maire Jérémy Laplante.
6: À la ville de Passepébiac, on a adopté la même position qu'à la MRC de Bonaventure. On a adopté une résolution pour dire qu'on s'oppose à la fermeture, au déplacement ou au regroupement des postes de la Sûreté du Québec. Ce qu'on veut donc, c'est le statu quo, garder un poste à New Carlisle et un poste à New Richmond pour assurer une couverture adéquate du territoire.
2: L'automne dernier, la Sûreté du Québec avait lancé un plan visant la fermeture des postes auxiliaires en région comme Matapédia et New Carlisle. Voilà, c'est ce qui complète le bulletin d'information. C'était Julie Drapeau. Je vous souhaite une excellente soirée.
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15: À la météo pour ce soir et cette nuit, généralement nuageux, minimum de 12. Demain, vendredi, nuageux avec 40 % de probabilité d'averse, maximum de 16. Et pour samedi, toujours nuageux, maximum de 20. 60 % de probabilité d'averse au cours de la nuit de samedi à dimanche avec un minimum de 15 degrés. 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
5: Eh bien voilà, c'est tout pour nous à La Dernière Période. Pénélope Garon au microphone. Avant de se quitter, les vœux d'anniversaire une dernière fois au cours de cette émission en ce 25 juin. Bonne fête à Lucette Savoie et à Lucille Savoie. C'est de la part du Club des 50 ans et plus de Saint-Omer. Et le Club des 50 ans et plus de Bonaventure souhaite un joyeux anniversaire à Saint-Marceneau, à Gemma Poirier et à Liliane Poirier. Bonne fête à vous trois. Et aussi, c'est l'anniversaire, et on le souligne, de Marguerite Landry de Maria. Donc, bonne fête à vous toutes et tous. Demain matin, c'est Rock Hardy qui vous attend au réveil dès 6 heures. J'y serai de retour dès 10 heures pour Ici l'Horizon. Je vous souhaite une excellente soirée. On se laisse en musique avec Alison Pétrin et de l'amour et du Brandy en espérant que vous allez demeurer bien branchés sur les ondes de CFM. À demain tout le monde. Bye bye.

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1: Voici maintenant vos informations de la presse canadienne. Le bilan des deux importants tremblements de terre qui ont secoué le Venezuela hier soir ne cesse de s'alourdir. Les séismes de magnitude 7,2 et 7,5 survenus hier soir comptent parmi les plus puissants à avoir frappé le Venezuela depuis plus d'un siècle. Les recherches se poursuivent sur le terrain pour tenter de secourir les personnes qui se sont retrouvées coincées sous les décombres de bâtiments effondrés. La présidente par intérim du Venezuela, Delcy Rodriguez, a déclaré l'état d'urgence. Et puis le premier ministre Mark Carney affirme que le Canada prépare une aide humanitaire pour soutenir les personnes touchées par les deux séismes majeurs au Venezuela. Sur les réseaux sociaux, M. Carney a précisé qu'Ottawa travaille à mettre en place une aide humanitaire visant à soutenir les Vénézuéliens dans les jours et les semaines à venir. Le premier ministre n'a toutefois pas précisé dans l'immédiat la forme que prendra cette aide qui sera fournie par le Canada. Plusieurs autres pays, dont les États-Unis et le Mexique, ont aussi promis d'envoyer de l'aide au Venezuela. Chez nous, à la suite de la fusillade survenue cette semaine à Montréal, le collectif Police Souviens réclame l'arrêt immédiat des nouvelles ventes de carabines SKS. La police n'a pas encore identifié le type d'arme utilisée par le tireur qui a ouvert le feu lundi dans le quartier Côte-des-Neiges, mais certaines images laissent penser qu'il s'agissait d'un SKS. Depuis mai 2020, Ottawa a interdit environ 2500 types d'armes à feu, mais pas les SKS qui est couramment utilisé dans les communautés autochtones pour la chasse. Selon Police se souvient, ces armes restent largement disponibles, sont régulièrement associées à des actes de violence et font l'objet d'une aide d'urgence qu'elles ne méritent pas. Deloitte Canada s'attend à ce que l'économie canadienne rebondisse vers la fin de l'année pour afficher une croissance de 0,7% en 2026. Dans ses perspectives économiques estivales, le cabinet de conseil note que plusieurs facteurs continuent de peser sur l'économie. Il est notamment question des tensions commerciales, des coûts de l'énergie, des pressions sur les chaînes d'approvisionnement et du faible niveau de confiance. L'économiste en chef de Deloitte Canada, Don Desjardins, s'attend toutefois à une reprise de la croissance économique l'année prochaine, alors qu'elle devrait atteindre 2 % en 2027. Eh bien, voilà, c'était vos informations de la presse canadienne.
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3: 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Voici maintenant la météo.
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1: À la météo pour ce soir et cette nuit, généralement nuageux, minimum de 12. Demain, vendredi, nuageux avec 40 % de probabilité d'averse, maximum de 16. Et pour samedi, toujours nuageux, maximum de 20. 60 % de probabilité d'averse au cours de la nuit de samedi à dimanche avec un minimum de 15 degrés. 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
1: À la météo pour ce soir et cette nuit, généralement nuageux, minimum de 12. Demain, vendredi, nuageux avec 40% de probabilité d'averse, maximum de 16. Et pour samedi, toujours nuageux, maximum de 20, 60% de probabilité d'averse au cours de la nuit de samedi à dimanche avec un minimum de 15 degrés. 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
1: À la météo pour ce soir et cette nuit, généralement nuageux, minimum de 12. Demain, vendredi, nuageux avec 40% de probabilité d'averse, maximum de 16. Et pour samedi, toujours nuageux, maximum de 20. 60% de probabilité d'averse au cours de la nuit de samedi à dimanche avec un minimum de 15 degrés. 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
1: À la météo pour ce soir et cette nuit, généralement nuageux, minimum de 12. Demain, vendredi, nuageux avec 40% de probabilité d'averse, maximum de 16. Et pour samedi, toujours nuageux, maximum de 20, 60% de probabilité d'averse au cours de la nuit de samedi à dimanche avec un minimum de 15 degrés. 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